politique était de facto religieux. Et je viens bien sûr pas vous refaire toute l'histoire du Te Deum au début de l'époque médiévale, mais sachez que par exemple, dès 1212, après la bataille de Las Navas de Tolosa, eh bien, le Te Deum était chanté en symbole de paix, mais aussi en symbole de victoire guerrière. Ce Te Deum va donc accompagner ces diverses célébrations jusqu'à une date assez intéressante. Nous sommes sous Louis XIV, nous sommes à Versailles et nous sommes en 1677. Et lors d'un baptême, un des baptêmes du fils, le fils aîné en l'occurrence de Louis XIV qui s'appelait Louis, eh bien Jean-Baptiste Lully fit exécuter un Te Deum, son Te Deum, sans en avoir prévenu le roi. Il fit grande impression sur ce dernier et c'est à partir de là que Louis XIV décida de systématiser l'exécution de Te Deum lors des grandes célébrations du pouvoir royal et des victoires militaires. C'est la première grande évolution que vécut le Te Deum en France. La deuxième grande évolution date du XVIIIe siècle et non pas du XVIIe siècle. Et au XVIIIe siècle, nous avons une sorte d'émancipation liturgique du Te Deum. Si jusque-là, il était célébré stricto sensu dans un cadre liturgique, que ce soit pour une victoire militaire, un hommage ou une liturgie, eh bien, à partir du XVIIIe siècle, il est donné en concert, notamment, nous en avions parlé lors d'une précédente émission, dans le cadre des concerts spirituels. Ils sont donnés extrêmement régulièrement, qu'il s'agisse du Te Deum de Lalande, de Desmarais, de Clérambault, de Campras ou de Lully. Et de fait, le Te Deum va devenir progressivement une pièce de concert et non une pièce liturgique. C'est à partir de là que nous pouvons parler des grands Te Deum que nous allons écouter aujourd'hui, qui ne sont pas donc des Te Deum baroques, vous l'avez bien compris, mais qui sont des Te Deum romantiques. Nous allons commencer par sans doute le plus célèbre d'entre tous, qui est le Te Deum d'Hector Berlioz, un Te Deum donc français, justement, dans cette grande tradition. Te Deum qui n'était donc pas finalement conçu pour la messe, mais malgré tout qui était bien conçu au départ par le compositeur dans cette tradition-là, c'est-à-dire dans la tradition de fastes et notamment de fastes impériaux. En effet, puisque au départ, notre compositeur Hector Berlioz voulait véritablement composer ce Te Deum pour le couronnement de Napoléon III. Il ne put y arriver et donc il envisagea une autre exécution, cette fois-ci pour le mariage de l'empereur. Et de nouveau, nouvelle déception, et le Te Deum ne peut pas être exécuté à cette occasion-là. Et la création eut finalement lieu donc sous la direction du compositeur Hector Berlioz, mais lors de la cérémonie d'inauguration de l'Exposition universelle de Paris en l'église Saint-Eustache le 30 avril 1855. Quelques mots sur ce Te Deum qui marqua l'histoire de la musique, comme en quelque sorte quasiment tous les grands chefs-d'œuvre de Berlioz. Il faut savoir qu'il rassembla plus de 900 exécutants. Dites-vous peut-être que cela eut une incidence sur les effectifs pléthoriques ensuite des grands compositeurs de la fin du XIXe siècle et du début du XXe siècle. On pense notamment à la Symphonie des Mille, on n'en est pas loin puisqu'on est à 900 exécutants, mais on n'est pas en 1900, on est en 1855 et c'est tout à fait remarquable. Et voici ce que dit Liszt dans un courrier. Nous connaissons Liszt pour sa plume quelquefois acerbe, notamment par rapport aux œuvres de Rossini. Mais Liszt reste vraiment un très très grand témoin de cette vie musicale européenne du milieu du 19e siècle, puisqu'il est l'un des compositeurs qui s'exprime le plus abondamment en la matière. Et donc, Liszt nous dit la chose suivante par rapport au Te Deum de Berlioz: c'est colossal, babylonien, ninivite, pas une faute, pas une indécision. Et je vais de suite citer quelqu'un d'autre, qui n'est bien sûr pas Liszt, mais qui est beaucoup plus récent, et qui est Claude Baliff, qui nous évoque ce Requiem de Berlioz. Cette œuvre, la plus fastueuse que Berlioz ait écrite, demande 200 choristes pour un double chœur, un troisième chœur de 600 enfants, un orchestre colossal, comme en rêvaient Méhul et Le Sueur, avec 25 premiers violons, 25 seconds, 20 altos, 20 violoncelles, 18 contrebasses, bois et cuivres par 8, grand orchestre style cavaille-école. Pour le prélude militaire, 6 tambours militaires et 12 harpes pour la marche finale avec orchestre et orgue. C'est le chef-d'œuvre du genre de musique religieuse propre aux cérémonies nationales pour célébrer une victoire et, comme la symphonie funèbre et triomphale, une musique à laquelle on doit assister. »

Vous venez d'entendre le célèbre Tédéum de Hector Berlioz, interprété par le London Symphonic Orchestra, placé sous la direction de Claudio Abbado, un disque Deutsche Grammophon de 1982. Passons maintenant à un autre Tédéum, et volontairement un Tédéum moins connu, bien qu'écrit à la fin du 19e siècle. Nous étions, je rappelle, en 1855 pour le Tédéum de Berlioz. Nous arrivons ici en 1895 avec Giuseppe Verdi. Verdi est connu pour son Requiem, mais peu, très peu pour son Tédéum. Voici quelques indications. Il s'agit donc d'une pièce extrêmement tardive, 1895, dans la carrière de notre compositeur. Et de plus, lorsqu'il compose cette œuvre, Verdi s'intéresse véritablement à un style plus ancien, c'est-à-dire qu'il s'intéresse aux partitions de Purcell et de Victoria notamment. L'œuvre est quasiment achevée au printemps 1896 et le compositeur nous écrit ceci le 11 juin. Lorsque le Tédéum sera fini, c'est-à-dire que seront réglés les ultimes détails de l'orchestration, je le mettrai avec les Ave Maria, et ils iront dormir sans voir la lumière du jour. Amen. Cette sévérité de Verdi à l'égard de son œuvre est injuste. Le Tédéum est en fait une véritable réussite, une vigoureuse fresque dramatique dans la lignée justement de son Requiem. L'effectif est le même que celui de son Stabat Mater, aussi peu connu d'ailleurs, hormis la harpe. Et c'est le soprano solo, cette fois, qui apporte une touche de fragilité à cet ensemble tellement imposant. Je vous laisserai découvrir l'influence du style ancien dans cette partition verdienne quelque peu atypique, et je reviendrai juste avant de vous le laisser entendre sur un point intéressant. Puisque Verdi nous a laissé quatre pièces sacrées, et c'est sans doute le Tédéum qui rend le mieux compte de la position du vieux Verdi envers la religion. Une position ambiguë et marquée par le doute. Verdi a certainement été croyant, et s'il ne manifestait pas un attachement particulier à la religion catholique, il se pliait de bonne grâce à la piété de sa seconde épouse, en l'occurrence Giuseppina Streponi. Tous deux se marièrent à l'église, certes après plusieurs années de vie commune, et Verdi entretenait une solide amitié avec Don Francesco Montebruno, guide spirituel de Pépina, ainsi qu'avec quelques autres prélats. L'église est omniprésente dans son œuvre et le plus souvent comme un élément de réconfort. Il n'y a guère finalement que Don Carlos qui, à travers la figure du grand inquisiteur, la montre sous un jour un peu plus sombre. On répète également, par ailleurs, que Verdi fréquenta entre 1886 et 1890 une loge maçonnique et qu'il avait lu assidûment une Storia dei Papi, une histoire des papes, dans laquelle quelques saints-pères étaient décrits sous un jour peu favorable. Mais s'il fallait une seule preuve de l'attirance que ressentit Verdi pour la foi, eh bien la voici. Il régla assez précisément ses obsèques et exigea entre autres que l'on place sous sa tête, j'ai bien dit sous sa tête, dans le cercueil, la partition du Tédéum. Ainsi sa prière la plus pieuse devait-elle l'accompagner dans un au-delà auquel il semblait tout de même croire quelque peu.

de Turin, placé sous la direction de Gianandrea Nozeda, un disque chanteuse 2011. Pour terminer notre émission, et vous êtes toujours à l'écoute de La Voix des Anges, opus 65 sur Accent 4, un troisième tédéum. À côté de celui de Berlioz et de Verdi, il s'agit de celui de Bruckner. Souvent, on parle de Bruckner et Berlioz comme étant les deux tédéum les plus célèbres. Et l'œuvre brucknerienne, par excellence, dirait Jean Gallois, serait ce tédéum. Il est vrai qu'il bénéficie d'exécutions extrêmement fréquentes et qu'il est la partition d'église qu'on associe le plus spontanément à notre musicien autrichien, peut-être. Peut-être parce qu'elle impressionne par son architecture, par la maîtrise et la fermeté de l'écriture, tant chorale qu'instrumentale, également par la formidable fougue, le formidable élan de foi chrétien qui se déploie dans cette grande fresque. Bruckner lui-même y voyait le couronnement de sa carrière de compositeur et indiqua avant de mourir que le Te Deum pouvait faire office de finale de sa 9e symphonie inachevée, ce qui n'est pas anodin. Ce fut également la dernière de ses œuvres, saluée par un tonnerre d'applaudissements qu'il entendit en concert le 12 janvier 1896, puisqu'il mourut quelques mois après, il mourut en octobre 1896 pour mémoire. Mais bien sûr, l'ouvrage avait déjà triomphé un peu partout dans les années 1880 aux côtés des autres symphonies de notre compositeur. Je vous laisse donc, pour terminer cette Voix des Anges, opus 65, écouter le Te Deum de Anton Bruckner dans la version de Joachim avec l'orchestre de la radio bavaroise.

Vous venez d'entendre d'Anton Bruckner le Te Deum interprété par le Staatsorchester de Hambourg, l'orchestre de la radio bavaroise placé sous la direction de Jo Schum. Chères auditrices et chers auditeurs, vous arrivez à la fin, au terme de cet opus 65 de La Voix des Anges. Je vous souhaite une très belle continuation sur les ondes d'Accent 4 et vous dis à très bientôt.

0: 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Il est 4 heures.
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7: 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Bonjour chère Mélie Mélomane, pour cette nouvelle émission de rentrée, et une émission que nous enregistrons dans un studio tout nouvellement aménagé dans de nouveaux locaux. Alors, pour notre rentrée 2025, nous allons nous intéresser à deux artistes nés il y a tout petit peu plus d'un siècle, puisqu'ils sont respectivement nés en mars et en juillet 1925. Outre l'année de leur naissance, ils partagent aussi le fait de d'avoir l'un comme l'autre beaucoup, beaucoup composé pour le 7e art. Pour les deux, cette part de leur œuvre occulte en bonne partie le reste de leur production. Cette semaine, nous nous intéresserons au premier et consacrerons une émission au second très bientôt. Notre compositeur de ce jour est né très exactement le 12 mars 1925 à Roubaix, dans le Nord. Il fut l'un des compositeurs très liés à la Nouvelle Vague, mais sans exclusivité. Il était notamment relié au cinéma de François Truffaut, ainsi qu'au début de Alain Resnais. Les cinéphiles qui nous entendent ont peut-être déjà deviné qui est ce musicien dont la vie fut un temps prise dans un tourbillon.

Vous avez sans doute reconnu la voix de Jeanne Moreau dans Le tourbillon de la vie, cette petite chanson composée pour le film Julie Jim de François Truffaut, composée par Georges Delerue, puisque c'est de lui que nous allons parler aujourd'hui. C'est sa musique que nous allons écouter. Donc Georges Delerue, c'était d'abord un musicien autodidacte. Il n'a pas suivi d'études précoces musicales, mais quand même, il a intégré au bout d'un moment le conservatoire et il poursuivra même ses études auprès d'un fameux compositeur puisqu'il étudiera avec Darius Milhaud, membre du groupe des Six et compositeur du Bœuf sur le Toit ou de la Création du Monde. Sa carrière, cependant, à Georges Delerue a débuté bien avant que les cinéphiles de la future Nouvelle Vague ne passent derrière la caméra. Dès 1952, en effet, il est compositeur et chef d'orchestre à la radiodiffusion française, s'il vous plaît, et compose nombre de partitions pour des documentaires et des courts-métrages. Il aura ainsi l'occasion d'écrire pour des films d'Agnès Varda ou de Georges Franju. Il fera cette activité de musicien de documentaire de court-métrage pendant toutes les années 50, et en 1959, ce sera la musique pour Hiroshima mon amour, le célèbre film d'Alain Resnais. Et puis en 1960, ce sera la rencontre décisive avec François Truffaut pour Tirer sur le pianiste. De cette collaboration, Truffaut racontait dans un entretien, je cite, « Georges Delerue est un homme très intéressant parce qu'il est le plus cinéphile des musiciens. Il est l'un des seuls à comprendre parfaitement bien ce qu'on a voulu faire dans un film. Je lui suis très reconnaissant car pour Tirer sur le pianiste, tous les musiciens à qui j'ai demandé de faire la musique ont refusé après s'être fait montrer le film. C'était un film ingrat. Georges Delerue a vu le film et il a été le premier à voir de quoi il s'agissait vraiment. Il a vu la référence aux films américains, qu'il s'agissait non d'une parodie mais plutôt d'un pastiche, qu'il y avait successivement des choses ironiques et d'autres qui devaient être émouvantes. Et à toute vitesse, il a écrit une musique que je trouve épatante. » Fin de citation, avec un adjectif très d'époque. Leur collaboration se renouvellera au total 11 fois, jusqu'en 1983, avec des films tels que La peau douce, La nuit américaine et bien d'autres. Cette contribution à ce qu'on a appelé le cinéma d'auteur n'est pas exclusive, nous l'avons dit. Il travaillera aussi pour des réalisateurs tels que Georges Lautner, Gérard Houry, ou surtout Philippe de Broca. Philippe de Broca a une longue histoire entre les deux hommes, puisque 17 films de Philippe de Broca porte la musique de Georges Delerue, non, le célèbre Homme de Rio, Les Tribulations d'un Chinois en Chine, et ainsi de suite, donc ces films avec le fameux Bebel de l'époque. Jusqu'à la fin de sa vie, en 1992, il ne cessera de composer pour le cinéma, et sa filmographie est des plus impressionnantes. Outre les réalisateurs déjà cités, on peut en effet ajouter Claude Sautet, Jean-Luc Godard pour Le Mépris, Édouard Molinaro, Maurice Pialat pour des courts-métrages, Jean-Pierre Melville, l'aîné des Fers Chauds, Jacques Deray, Marc Allégret, Marcel Bluval, réalisateur connu pour son travail à la télévision, nous en reparlerons, Yannick Belon, Bertrand Blier, Préparez vos mouchoirs, Calmos, Alain Cavalier, Henri Verneuil, 100 000 dollars au soleil, La 25e heure, Louis Malle, Viva Maria, Claude Berry, Le vieil homme et l'enfant, avec le magnifique Michel Simon. Sa renommée est devenue rapidement internationale. Il conviendrait de mentionner aussi l'anglais Jack Clayton, Juan Bardem, Ken Russell, qui réalisera un documentaire sur Georges Delerue pour la BBC en 1966, intitulé « Don't Shoot the Composer ». Allusion, bien sûr, à « Ne tirez pas sur le pianiste ». Il y a aussi John Guillermin, Fred Zinnemann, avec « Un homme pour l'éternité » et deux autres films, John Huston, Bernardo Bertolucci, le conformiste, Costa Gavras, conseil de famille, Oliver Stone, Platoon, et Bob Rafelson. Rien d'étonnant, dès lors, que Georges Delerue finisse sa vie en Californie et que sa musique
hors écran, si je puis dire, soit un peu perdue dans l'importance de ce catalogue filmographique. Mais cette musique existe. Oh combien ! Et les cuivres y ont la belle part, avec par exemple son madrigal pour six trombones ou son concertino pour trompette et orchestre que nous vous proposons maintenant. Trois mouvements le composent, respectant la très classique alternance rapide-lent-rapide, avec un allegro puis un vivace encadrant un mouvement indiqué très lent. Le soliste en sera le trompettiste Romain Leleu. Et écoutez bien, les deuxième et troisième mouvements vont être enchaînés, donc vous aurez l'impression qu'il n'y en a que deux. Mais non, il y en a trois.

Vous êtes en train d'écouter Milli Méloman et c'était le concertino pour trompette et cordes de Georges Delerue, puisque nous consacrons ce numéro de Milli Méloman à Georges Delerue. Et c'était Romain Leleu qui jouait de la trompette, accompagné par l'Orchestre National Auvergne-Rhône-Alpes, dirigé par Roberto Forest Fess. Georges Delerue.

s'inscrivait aussi dans la tradition de la mélodie française et composa des chansons. Nous avons ouvert cette émission avec une des chansons qu'il a composées, des chansons ou des mélodies, pour prendre la référence à la forme ou genre de la musique classique, ainsi que des œuvres chorales pouvant mettre en musique des textes de Paul Éluard ou Jacques Prévert notamment. Ainsi, le relativement long texte de Prévert intitulé « Étranges étrangers » que nous vous proposons maintenant, écrit pour un chœur mixte et interprété par les voix de l'ensemble vocal « La chapelle du prince de Conti ».

C'était Étranges étrangers, donc un texte de Jacques Prévert, une musique de Georges Delerue, et puis les voix de l'ensemble vocal La Chapelle du Prince de Conti, un enregistrement qui date de 2022. Alors, vous commencez à comprendre que la musique de Georges Delerue, très bien souvent, elle ne ressemble pas à la musique de Georges Delerue. Non, c'est, il ne se ressemble pas à lui-même, comme d'autres compositeurs. Alors, si plusieurs œuvres de Georges Delerue mettent la trompette en avant, les œuvres vocales ne sont pas rares, vous venez d'en avoir un exemple, et celui-ci a même composé un opéra, Le Chevalier de Neige, inspiré par les légendes arthuriennes. Pour autant, on trouve aussi de la musique de chambre, voire des œuvres pour instruments seuls dans son catalogue. Ainsi, les visages composés pour la guitare, les visages, c'est le titre, trois visages et trois prénoms féminins, Dolores, Laetitia et Paloma. Les voici interprétés par Isabelle Héroux.

C'était les visages pour guitare de Georges Delerue avec successivement Dolores, Laetitia et Paloma, le tout interprété par Isabelle Héroux. Alors là, une versatilité de Monsieur Georges Delerue. D'ailleurs, à ce propos, Michel Chion, compositeur et auteur de la musique au cinéma en 1995, dit, je cite, Delerue semble incarner à l'extrême le modèle du musicien de cinéma caméléon et discret, excellent à servir le genre où il s'illustre ou le réalisateur pour lequel il travaille. Compositeur très souple et versatile, il n'impose pas à l'oreille une marque de fabrique sous la forme d'une certaine atmosphère typique que l'on pourrait associer à un genre défini ou à un auteur. Fin de citation. Cette versatilité et cette souplesse pourraient être prises pour un défaut de créativité, mais il faut plus que du talent pour parvenir à créer une atmosphère et un monde tout en se faisant oublier, sans se faire remarquer. On peut y aussi entendre l'humour d'un créateur qui ne se prend pas forcément toujours au sérieux, mais prend son métier très au sérieux. Il nous semble que c'est ce que l'on peut entendre dans ses fanfares pour tous les temps, ainsi que de 9 courtes pièces, chacune pour un temps de vie. Dans l'ordre, un temps de danse, puis un temps de sérénité, suivi par des temps de fête, de deuil, de clarté, de méditation, de violence, puis de plainte, pour s'achever par un temps de joie. Chaque pièce a son propre climat et se présente comme une manière de pastiche rendant hommage à l'histoire de la musique et aux musiciens qui ont précédé au fil des siècles Georges Delerue. Nous vous proposons maintenant d'écouter Maurice André, célèbre trompettiste, dans 5 de ses fanfares pour tous les temps, et nous vous précisons pour chacune le temps dont il s'agit. Commençons par un temps de danse, donc avec fanfare pour un temps de danse.

C'était donc 5 fanfares pour tous les temps sur les 9 qui ont été composées par Georges Delerue. C'était Maurice André à la trompette et il était avec l'Octuor de cuivre de Paris dirigé par Jacques Masse. Alors après ce temps de joie qui conclut cette série, une page plus sombre, écrite pour l'image, mais pas vraiment pour le cinéma. Il s'agit du générique composé pour l'adaptation d'un récit de Jules Verne, Les Indes Noires, réalisé en 1964 par Marcel Bluval pour la télévision, l'ORTF, qui devait être même la RTF à l'époque. Voilà, allez, Les Indes Noires, générique de Monsieur Georges Delerue.

Le générique composé par Georges Delerue pour Les Indes Noires, récit de Jules Verne, donc adapté par Marcel Duval en 1964. Un beau téléfilm, comme on dit, que vous pouvez découvrir sur le site de l'INA, où il est disponible et téléchargeable moyennant un abonnement très modeste. Donc, voilà... On a beaucoup parlé d'images, c'est difficile de ne pas parler d'images quand on parle de la musique de Georges Delerue, et pourtant, parfois, il se libérait de l'image. Et libéré des contraintes de l'image et de la commande d'un réalisateur d'une musique qui doit illustrer quelque chose, Georges Delerue pouvait aussi se livrer à des écritures un peu plus expérimentales. Le moment est donc venu de vous proposer quelques-uns des mouvements pour instruments à percussion et piano du compositeur. Voici les deux premiers mouvements, il y en a au total quatre, qui s'intitulent ces deux premiers mouvements, Prélude et Divertissement. Mina Rechin est au piano et le percussionniste est Fabrice Marandola.

C'était Prélude et Divertissement, donc les deux premiers mouvements des mouvements pour instruments à percussion et piano de Georges Delerue. Alors, nous allons terminer cette émission avec une pièce pour clarinette et piano. J'ai lu en préparant cette émission que Georges Delerue aimait aussi beaucoup la clarinette. Allez, c'est la quatrième pièce d'une série qui s'appelle Elegia. La pièce, pas la série.

0: C'est avec cette élégie interprétée par Simon Aldrich et Sarah Leymon que nous terminons cette émission consacrée à la musique hors écran, si je puis dire, de Georges Delerue. Pour celles et ceux qui voudraient aller plus loin, deux ouvrages qui m'ont servi pour réaliser cette émission. Le premier, Les musiques du cinéma français par Alain Lacombe et François Porcil. Alors ça, vous le trouverez d'occasion, c'était publié chez Bordas il y a quelques années. Et puis Michel Chion, La musique au cinéma aux éditions Fayard. Alors je vous ai parlé d'un autre compositeur. Allez, je vais garder un petit peu le suspense puisqu'il y aura une autre émission consacrée a créé un compositeur à peu près contemporain de Georges Delerue. Un petit indice, un homme qui danse. Allez, c'était Milli Méloman, une émission proposée par Marc Sorgin avec la complicité d'Alice Rollet à la réalisation. À très bientôt pour de nouvelles aventures musicales.
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1: 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Il est 5 heures. 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

Le concerto grosso en ut majeur numéro 5 de Giuseppe Tartini, transcription de la sonate opus 1 numéro 5, réalisée par Giulio Meneghini, aura pour interprète l'ensemble 415 et Chiara Banchini, un disque Harmonia Mundi.

Nous écoutions de Giuseppe Tartini le concerto grosso en ut majeur numéro 5 par l'ensemble 415. Écoutons à présent un air d'opéra extrait de l'acte 2 du Triomphe de l'innocence d'Antonio Caldara, chanteur, violoncelliste et compositeur italien de la fin du XVIIe et début du XVIIIe siècle, l'un des plus fertiles de son temps. L'air de Sainte-Eugénia, « Vane pentita appiangere »,« Va te repentir et pleurer », est interprété par Cecilia Bartoli et les musiciens du Louvre, dirigés par Marc Minkowski.

Après Antonio Caldara, LR de Sainte-Eugénia, Vané Pentita à Pianguéré, extrait de l'acte 2 du Triomphe de l'innocence par Cecilia Bartholdi et les musiciens du Louvre, voici de Joseph Haydn la symphonie numéro 46 en si bémol majeur par Il Guardiano Armonico et Giovanni Antonini.

Nous écoutions la symphonie numéro 46 en si bémol majeur de Joseph Haydn par Il Guardiano Armonico et Giovanni Antonini, un disque Alpha 671. De André Jolivet, voici la sonate pour flûte et piano, composée en 1958 pour Jean-Pierre Rampal et Robert Véron-Lacroix. Elle est de forme classique et s'articule en trois mouvements, le premier lyrique, le deuxième plus introverti et le troisième exubérant. Elin von Esch à la flûte est accompagnée par Gerhard Buwis.

Pauline Van Esch et Gérard Bouwies étaient les interprètes de la sonate pour flûte et piano d'André Jolivet. Je vous propose d'écouter à présent l'orchestre symphonique d'Hartford, dirigé par Fritz Mahler, dans les variations pour orchestre d'Aaron Copland.

Albert Roussel, suite pour piano en fa dièse mineur opus 14, par Jean-Pierre Armengaud. Contraste, pour violon, clarinette et piano, SZ-111, est une œuvre de Béla Bartók, écrite en 1938. La partition résulte d'une rencontre entre le violoniste et ami du compositeur, Joseph Sigeti, et le clarinettiste de jazz, Benny Goodman. L'œuvre, d'abord en deux mouvements et intitulée « Deux danses », a ensuite été augmentée d'un mouvement lent médian. Son nom actuel, « Contraste », provient de l'opposition des styles mélodiques et rythmiques entre le jazz et la musique folklorique. Nous écouterons au violon Laurent Corsia, à la clarinette Michel Portal et Jean-Efflam Bavouzet au piano.

0: Contraste pour violon, clarinette et piano de Béla Bartok par Laurent Corsia, Michel Portal et Jean-Eflamme Bavouzet. Concluez ces deux heures passées ensemble sur Accent 4. Bonne journée à tous.
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Bonjour à tous et bienvenue dans ce programme des matinales d'Accent 4 que nous débuterons par une sonate en symphonie de l'opus 3 de Jean-Joseph Cassanéa de Mondonville, violoniste et compositeur français contemporain de Rameau qui fut également directeur du concert spirituel. On lui doit notamment 17 grands motets, de la musique de chambre et des opéras dont un écrit en occitan, le compositeur étant natif de Narbonne. Les sonates de l'opus 3, initialement écrites pour clavecin avec accompagnement de violon, furent ensuite orchestrées par le compositeur. Voici la quatrième, remise à l'honneur par Marc Minkowski et ses musiciens du Louvre.

Restons dans la musique française. Après cette sonate en symphonie opus 3 numéro 4 de Jean-Joseph Cassanea de Mondonville, qu'interprétaient Marc Minkowski et les musiciens du Louvre, mais dans un tout autre style, puisque je vous propose à présent le prélude à l'après-midi d'un faune de Claude Debussy, dans un arrangement de sa propre main, pour deux pianos, joué ici par Jean-François Isser et Georges Pludermacher.

0: C'était par Jean-François Isser et Georges Pludermacher, l'arrangement pour deux pianos dû à Claude Debussy de son prélude à l'après-midi d'un faune.
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0: Inspiré par la popularité de la musique norvégienne en France autour des années 1870-80, et peut-être par sa rencontre avec le violoniste et compositeur Johan Svendsen, récemment installé à Paris, Édouard Lalo composa en 1878 sa fantaisie norvégienne. Elle s'appuie essentiellement sur des mélodies folkloriques, mais réutilise aussi une mélodie de Grieg, qui ne s'en offusque pas. Peu de temps après, Lalo remania cette fantaisie pour violon et orchestre en une page purement orchestrale, la Rhapsodie norvégienne. Le violoniste Philippe Graffin est accompagné par l'orchestre de l'Ulster, dirigé par Thierry Fischer.

La fantaisie norvégienne d'Édouard Lalo, que nous écoutions sous l'archet de Philippe Graffin avec l'orchestre de l'Ulster dirigé par Thierry Fischer, fut l'objet de nombreuses controverses liées à l'utilisation de la mélodie Fjeldlat, composée par Grieg, qui avait d'ailleurs pris auprès de Lalo des cours d'instrumentation et, par rancunier, écrivit un jour « Je me permets de prendre ce petit vol comme un compliment ». De Grieg, justement, nous écouterons, pour poursuivre, la suite lyrique opus 54 par l'orchestre de la radio norvégienne dirigée par Harry Rasilainen.

Ari Rasilainen et l'orchestre de la radio norvégienne interprétaient la suite lyrique opus 54 d'Edvard Grieg. Restons dans cette inspiration populaire du Nord en écoutant le Caprice sur des airs danois et russes opus 79 de Camille Saint-Saëns. Cette pièce, écrite pour flûte, hautbois, clarinette et piano, fut composée en vue d'un voyage en Russie où elle devait être présentée à la tsarine, née princesse du Danemark. Un bon moyen de s'assurer la bienveillance de gens bien placés. Écoutons-la dans la version gravée pour MDG par Jean-Claude Gérard, Ingo Goritzky, Ulf Rodenheiser et Leonard Håkansson.

0: Vous écoutiez Le Caprice sur des airs danois et russes, opus 79 de Camille Saint-Saëns, dans l'interprétation de Jean-Claude Gérard, flûte, Ingo Gordisky, au bois, Ulf Rodenhäuser, clarinette, et Leonard Håkansson, au piano.
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1: Niels Gade fut certainement un des compositeurs danois les plus importants, même s'il se fixa longtemps à Leipzig. Il fut là l'assistant puis le successeur à la direction du Gewandhaus de Mendelssohn, dont l'influence sur son style de la maturité est indéniable. En témoigne notamment son quintet en fa mineur pour deux violons, alto et deux violoncelles, la même configuration que celui de Schubert, que nous écoutons sans plus tarder par le Johannes Ensemble, un compact contrapunt.

de Niels Gade et son quintette en fa mineur pour deux violons, alto et deux violoncelles, à son ami Mendelssohn, la transition est aisée. Et c'est une œuvre allègre que je vous propose, le Rondo Capriccioso, en mi majeur opus 14, sous les doigts ailés de Benjamin Frith.

On sait l'admiration que Félix Mendelssohn, dont Benjamin Frith interprétait le Rondo Capriccioso en mi majeur opus 14, vouait à Jean-Sébastien Bach, et plus largement de l'intérêt qu'il portait à la musique baroque qu'il a contribué à faire redécouvrir. La production immense de Georg Philipp Telemann, un des compositeurs les plus prolifiques de l'histoire et considéré de son temps comme le plus grand compositeur du monde germanique, est pourtant longtemps tombé dans l'oubli avant d'être à nouveau défriché à la lumière des recherches musicologiques. Si une grande part reste encore à découvrir, sa musique de table, Tafelmusik, est restée une des œuvres favorites du public. Du deuxième des trois recueils de cette musique destinée au banquet, je vous propose la conclusion dans l'interprétation pétillante du Musica Antiqua de Cologne, emmenée par son fondateur Reinhard Goebel.

Telemann, Tafelmusik, conclusion de la production 2, Reinhard Goebel dirigeait le Musica Antiqua de Cologne. Poursuivons ce programme avec le concerto pour corps en mi bémol majeur Köchel 495 de Mozart. Œuvre enjouée, certes, où le développement du discours se fait plus profond que dans les précédents. J'ai choisi de vous le faire entendre dans la version extraordinaire, qui reste depuis 1974, selon moi, la plus accomplie, de Hermann Baumann et Nikolaus Harnoncourt avec la complicité des musiciens du Concertus Musicus de Vienne.

Ce programme touchait presque à sa fin avec le concerto pour cor en mi bémol majeur Köchel 495 de Mozart, interprété par Hermann Baumann avec le soutien du Consensus Musicus de Vienne que dirigeait Nikolaus Harnoncourt. Et c'est avec un autre compositeur passionné par cet instrument que nous conclurons, Richard Strauss, dont le père était lui-même cor solo de l'orchestre de Munich. Écoutons donc un de ses poèmes symphoniques les plus célèbres, Les joyeuses facéties de Till l'Espiègle, écrit en 1894. Il illustre les aventures de ce personnage bouffon, malicieux et farceur apparu au XVIe siècle dans la littérature populaire du nord de l'Allemagne et personnifié par la clarinette, ici celle du soliste de l'orchestre de la Tonhalle de Zurich, emmenée avec la verve qui caractérise ses interprétations par David Zinman.

0: C'est sur Till l'Espiègle de Richard Strauss par David Zinman et l'orchestre de la Tonhalle de Zurich que je prends congé de vous, chers auditeurs, en vous souhaitant de passer une bonne journée et, pourquoi pas, à l'écoute des programmes d'Accent 4.
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2: Il est 9h.
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Bonjour à toutes et à tous. Merci de votre fidélité à Accent 4, l'instant classique. Les contes des mille et une notes de ce jour seront exclusivement français, avec des œuvres de Josquin des Prés, Hahn, Tomasi, Tasman, Dupont et Fauré. Dans son avant-dernier volume de l'intégrale des messes de Josquin des Prés, l'ensemble Métamorphose a choisi de le nommer Josquin et Bruxelles, en raison des affinités du compositeur avec l'historiographe et poète Jean Lemaire de Belge à la cour de Malines, près de Bruxelles, un centre musical très actif sous la régence de Marguerite d'Autriche. Josquin des Prés a sans doute adressé sa fameuse chanson « Mille regrets » à la souveraine avec qui il était en relation épistolaire. Écrite dans les dernières années du XVe siècle, la missa faisant regret, essentiellement à quatre voix, est l'une des plus courtes du compositeur. Successivement, Kyrie, Gloria, Credo, Sanctus et Agnus Dei. Juliette de Massy dirige l'ensemble Métamorphose, un disque art ré c.

La Missa faisant regret de Josquin des Prés était interprétée par l'ensemble Métamorphose que dirigeait Juliette de Massy, un disque A, Ré, C. Poursuivons avec quatre mélodies de Reynaldo Hahn. Rêverie et Si mes vers avaient des ailes sur des poèmes de Victor Hugo, Le Rossignol des Lilas, texte de Léopold Dauphin, et Quand je fus pris au pavillon, poème de Charles d'Orléans. Barbara Hendricks est accompagnée par Michel D'Alberto, un disque Warner Classics.

Ces quatre mélodies de Reynaldo Hahn, Rêverie, le rossignol des lilas, Si mes vers avaient des ailes et quand je fus pris au pavillon, étaient portées par la voix de Barbara Hendricks et l'accompagnement pianistique de Michel D'Alberto. Rendons-nous sur l'île de beauté avec le Divertimento Corsica qu'Henri Tomasi compose en 1951. Quatre parties forment ce divertimento pour hautbois, clarinette, basson, harpe et cordes. Pagella danse, cimetière marin, danse sérénade, la foire du Niolo. Le trio d'anche de Hambourg et l'ensemble German Strings sont placés sous la direction d'Olivier Tardy, un disque Pharao Classics.

Vous venez d'écouter le Divertimento Corsica d'Henri Tomasi par le trio d'Anche de Hambourg et l'ensemble German Strings placé sous la direction d'Olivier Tardy, un disque Pharao Classics. En 1919, Alexandre Tasman quitte la Pologne pour s'installer à Paris. Compositeur talentueux, remarquable pianiste, il suscite l'intérêt du monde musical. Ravel le recommande à son auditeur et au chef d'orchestre Vladimir Goldschmann. 8 ans plus tard, les 28 et 29 décembre 1927 à Boston, il crée son second concerto pour piano avec l'Orchestre symphonique de Boston et Serge Koussevitzky. 4 mouvements, Allegro risoluto, Scherzo, Lento, Finale, interprétés par David Greilsamer et l'Orchestre philharmonique de Radio France que dirige Stephen Sloan. Un disque naïf.

David Grailsamer était le soliste du second concerto pour piano d'Alexandre Tanzmann. Stephen Sloan était à la tête de l'orchestre philharmonique de Radio France. Composé en 1900 suite à une commande de la ville de Nancy, le triptyque symphonique « Jour d'été » de Gabriel Dupont se caractérise par son élégance et sa lumineuse clarté dans le style d'Emmanuel Chabrier. Successivement, matinée ensoleillée, sous-bois, nocturne. Patrick Davin dirige l'Orchestre philharmonique royal de Liège, un disque Fuga Libera.

Après Jour d'été de Gabriel Dupont, interprété par l'Orchestre Philharmonique Royal de Liège et Patrick Davin, refermons ces contes des mille et une notes avec la sonate pour violon et piano en La majeur, opus 13 de Gabriel Fauré. Elle est composée en 1875 et créée le 28 janvier 1877 à la Société nationale de musique de Paris. D'emblée, elle est saluée par son originalité et sa perfection formelle. La voici par Teddy Papavrami, violon, et Nelson Gurner, piano, un disque alpha.

C'est avec la sonate pour violon et piano en la majeure, opus 13 de Gabriel Fauré, interprétée par Teddy Papavrami et Nelson Gurner, que se referment ces contes des mille et une notes d'accent 4, l'instant classique.

0: Il est 11h.
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3: Pour ouvrir un opéra, l'usage veut que l'on commence par une ouverture. Si bien que l'ouverture n'est pas tout à fait un opéra, n'est peut-être même pas réellement un genre musical. Quoique, l'ouverture est suffisamment un genre pour avoir des critères formels, repérables, variables, d'un pays à l'autre, évolutifs d'une époque à une autre, mais alors qu'elle semble tout faire pour avoir la souplesse d'une musique fonctionnelle, l'ouverture développe des factures assez consistantes pour passer d'un contexte à un autre jusqu'à parfois changer de fonction sans même changer de forme. Dans ce numéro Ouvrir de Métaclassique, nous allons évoluer de la fin du XVIIe siècle au début du XIXe avec le musicologue Louis Delpech de l'Université de Zurich qui signe aux éditions Brepol le livre « Ouverture à la française » qui trace les migrations du genre dans l'espace germanique entre la fin du XVIIe et le début du XVIIIe siècle, et le musicologue et claveciniste Mathieu Franchin qui termine en Sorbonne une thèse sur le répertoire musical qui accompagnait les spectacles de la Comédie française de sa création en 1680 à la Révolution française. Pour ouvrir ce numéro, voici une ouverture de Georg Philipp Telemann.

0: les Freiburger Baroque Orchester dans l'ouverture en ré majeur de Telemann. Bonjour Louis Delpech.
1: Bonjour David Christoffel.
0: C'est une musique de table, disait-on, mais ça voulait dire qu'on ne la jouait pas que à table ?
1: Alors le titre de cette collection, publiée en 1733 à Hambourg par Telemann, on peut le lire de deux manières, et d'ailleurs les deux manières sont présentes dans la musicologie. Soit on peut dire que c'est vraiment le chant du cygne d'une longue tradition qui remonte à la Renaissance de musique de table dans le contexte de cour. Mais on peut aussi se demander dans quelle mesure c'est pas un titre un petit peu ironique. Il est en français dans l'édition originale, puisqu'en fait c'est un pot pourri de plusieurs formes instrumentales, entre autres l'ouverture à la française, le concerto à l'italienne, qui sont une sorte de compendium de composition pour les compositeurs qui voudraient apprendre à composer dans les deux manières. Et dans ce cas, la table, traditionnellement, est le lieu où on joue de la musique française. Ça peut être un des lieux, mais apparemment, Telemann, quand même, dans la liste de souscripteurs qui précèdent la collection et dans son esprit, il avait plutôt en tête un public, disons, bourgeois, pas du tout un univers de cour. Mais voilà, c'est un peu. Il y a une certaine ambiguïté dans ce titre.
0: Alors, bon, l'ambiguïté, c'est qu'on a aussi un compositeur allemand qui fait une musique qui est à la fois française et italienne. Comment est-ce que vous faites à l'oreille, ou comment est-ce qu'on peut faire pour reconnaître ce qu'il y a de français et ce qu'il y a d'italien dans ce qu'on vient d'entendre ?
1: Tout ça repose sur de la convention. Et c'est pour ça, d'ailleurs, que les Premières Lumières vont s'acharner à critiquer les styles nationaux en musique. Puisque Scheibe dit exactement la question que vous posez. Sur quelle base rationnelle on peut se fonder pour différencier les deux ? En fait, c'est juste l'habitude. Quand on a entendu 50 concertos de Corelli, de Vivaldi, de Lotti, et qu'on a entendu 150 ouvertures des compositeurs français, on arrive à se faire une idée des clichés propres à chaque genre et donc à chaque style national.
0: Et ce sont avec ces clichés que vont ensuite composer les compositeurs.
1: Exactement. Donc là, par exemple, dans l'ouverture qu'on vient d'entendre, le début est très français, avec un geste assez solennel, d'un rythme pointé, une harmonie un peu dissonante. La partie centrale fait vraiment apparaître des sortes de clichés du concerto qui donnent un élément légèrement irritant à l'audition. Mais comme aujourd'hui, on peut mélanger des styles dans la pop musique, tout ça repose un peu sur des clichés. Là. Donc je pense que la seule manière de savoir, c'est d'écouter beaucoup, beaucoup de musique pour ça.
0: C'est vrai qu'on aurait presque pu avoir l'impression d'écouter du Corelli avec cette flûte qui s'emballe.
1: Exactement.
0: À l'instant.
1: Ouais. Exactement.
0: Alors, votre livre, Louis Delpech, chez Brepol, s'appelle « Ouverture à la française, migration musicale dans l'espace germanique », et pour être tout à fait complet pour dire le titre, il y a deux dates qui correspondent aux balises de votre corpus, 1660-1730. Ce qu'on vient d'entendre, donc, est la fin de votre exploration. Qu'est-ce que ça referme ?
1: Ça referme... On pourrait dire, en employant des termes très traditionnels, ça ferme le chapitre de la musique baroque et ça ouvre le chapitre du style galant. Si on emploie la tripartition traditionnelle, surtout dans la musicologie allemande, baroque, tardif, galant, classique, qui structure le XVIIIe siècle. Et en effet, quand on lit les textes, on s'aperçoit que ça ferme un certain type de rapport aux styles nationaux. Et un certain type de rapport à la convention, justement. Puisque jusqu'à cette date, disons, les compositeurs allemands fondent leur art de composer sur une sorte de typologie des styles nationaux, en partie, mais quand même largement, en tout cas dans la musique instrumentale, peut-être même un petit peu aussi dans la musique vocale. Et à partir de 1730, cette typologie est considérée de plus en plus comme une sorte de vestige d'un ancien régime, on pourrait dire, musical, un certain provincialisme. C'est aussi pas très clair ce que c'est vraiment le style français, ce que c'est le style italien, ce que c'est le style polonais, ce que c'est le style anglais. Donc, comme vous l'avez très justement fait remarquer, ce sont des éléments de convention. Donc, ça referme un rapport à la musique instrumentale qui est largement fondé sur l'exégèse de manière de jouer et de composer, adossé à une théorie des styles nationaux. Et on se dirige avec ça vers l'idée que la meilleure musique, c'est pas la musique française ou la musique italienne ou la musique allemande, c'est ce qui va résulter de la synthèse de tous ces styles nationaux. Et donc on a une sorte d'universalisme dans la musique qui se fait jour dès 1730 avec, et qui est observable aussi dans d'autres champs de la pensée à cette époque. Mais voilà, c'est ça que ça ouvre, à mon avis.
0: Alors, on va évidemment parler de comment ça circule dans l'Europe de l'époque, mais d'abord, il y a la question du contexte dans lequel ces musiques sont jouées, puisque les ouvertures de Telemann, en l'occurrence, on dit que c'est une Tafelmusik, donc qu'elle est caractérisée par son usage, sauf que c'est la même ouverture qu'on va pouvoir entendre quand des musiciens vont devoir faire l'offertoire à la messe dans un cadre liturgique.
1: Alors, la question de savoir si les ouvertures de Telemann ont été vraiment utilisées dans un cadre liturgique, elle est encore ouverte, mais effectivement, une suite instrumentale...
0: C'est ce que tout soutient Stephen Zone.
1: Voilà. Ouais. Alors, il propose ça comme hypothèse, parce que, effectivement, dans les parties séparées de la chapelle de Dresde, on trouve des ouvertures de Telemann dans le répertoire de l'Église catholique, vraiment de l'Église de cour. Et donc, lui se demande si c'est pas... une sorte de musique instrumentale qu'on pourrait jouer soit pendant l'offertoire, soit pendant le psaume. Mais même si on exclut l'Église, en tout cas, ce répertoire instrumental, il peut être joué à la table, il peut être joué à la chambre, il peut être joué au théâtre. Donc, dans trois des quatre lieux au moins de la pratique musicale à la cour. Et c'est un répertoire qui est caractérisé par son extrême flexibilité d'usage. Il sert à beaucoup de choses et on peut effectivement le jouer dans beaucoup de contextes différents. C'est ça qui fait son intérêt aussi, c'est de voir qui se sert de quoi, pour quelle raison.
0: Mais ce qui est assez cocasse, c'est de se dire finalement que quand on parlait de musique de chambre, c'était pour désigner à peu près exactement le même répertoire que quand on parlait de musique de table.
1: Pas seulement à peu près le même répertoire, mais exactement le même répertoire.
0: Non, mais c'est troublant d'avoir du coup des catégories qui ne servent à rien.
1: Mais parce que nos catégories... Alors nous, on pense que ça sert à rien.
0: Parce qu'on croit que c'est des catégories.
1: Parce qu'on croit que c'est des catégories génériques. Alors qu'en fait, les catégories génériques sont adossées à des lieux. La musique prend un sens dans un lieu. Et c'est ça qui est... Il faut faire un effort d'imagination historique ou de changement de nos catégories pour comprendre ça. Quand on lit Brossard, il ne parle pas de genre, de forme, ça, ce n'est pas du tout un vocabulaire. Il parle de lieu. Il y a une musique qui est appropriée pour l'église, une musique qui est appropriée pour la chambre. Et donc, oui, il y a des musiques qui sont flexibles, qui sont fluides et qui peuvent être utilisées dans beaucoup de lieux différents. Surtout dans le monde de la cour, où finalement la distinction des lieux devient peut-être moins importante à partir de 1680 ou de la fin du XVIIe siècle.
0: Vous avez parlé de 1680, vous m'offrez une transition vers l'autre invité de l'émission, Mathieu Franchin, bonjour.
2: Bonjour.
0: Vous préparez une thèse à la Sorbonne, que vous êtes même sur le point de terminer, qui s'intitule « Les agréments du théâtre, musique et danse à la Comédie française ». 1680, donc c'est précisément la date de la fondation de la Comédie française.
2: Oui, c'est ça.
0: Et alors, vous enquêtez sur quelle musique on jouait dans les spectacles de théâtre, puisqu'on l'ignore parfois, mais quand on jouait du Molière, il y avait de la musique.
2: Exactement. Au XVIIe et au XVIIIe siècle, il faut se rappeler que toute représentation théâtrale était accompagnée de musique. C'est-à-dire, on connaît l'exemple bien connu, par exemple, des comédies-ballets, donc là, qui avaient de la musique, composée par Lully, Charpentier, pour les pièces de Molière. Mais ce qu'on a... un petit peu oublié, c'est que toutes les tragédies et les comédies qui ne comportaient pas d'intermède composé exprès pour les pièces de théâtre étaient quand même agrémentées d'entractes musicaux et d'ouvertures, justement.
0: Pour autant que ce n'était pas du tout de l'opéra.
2: Voilà, c'était pas... Non, là, on est vraiment avec des pièces de théâtre... enfin, les pièces de théâtre qu'on connaît... Cinna de Corneille, Fête de Racine, Le Misanthrope de Molière. Eh bien, en fait, à cette époque-là, dans les théâtres, on a un orchestre qui joue en ouverture du spectacle, on joue le premier acte, ensuite entracte musical, second acte, nouvel entracte, et etc. jusqu'à la fin de la représentation.
0: Et alors, est-ce qu'on peut prolonger ce qu'on vient de dire avec Louis Delpech, à savoir qu'à ce moment-là, on joue exactement la même musique qui est jouée à la table du roi ou à sa chambre?
2: Alors, vous parliez de l'histoire des contextes. En fait, c'est exactement ça, c'est-à-dire qu'en France, au XVIIe siècle, à l'époque de Molière et de Lully, le lieu fait la musique aussi, c'est-à-dire qu'on a toute une musique attachée au théâtre qui est jouée donc à l'opéra, dans le cadre des ballets de cour, au théâtre, à la Comédie française, etc., qui est différente de la musique de chambre qu'on va jouer, par exemple, à la cour, dans des cadres plus intimistes, au moment du souper, du coucher, etc.
0: Où là, on différencie les répertoires en fonction des usages.
2: Tout à fait. C'est-à-dire que, par exemple, au théâtre, pour la musique théâtrale, on va composer à 4 ou 5 parties instrumentales. Les partitions de Lully sont composées à 5 parties instrumentales, celles de Charpentier à 4. Et si on va composer, par exemple, de la musique de chambre, on va la composer plutôt en trio. Et là, c'est tout le répertoire des musiques, des suites de danse en trio, de Lully, de Maramaré, Autoterre, etc. Mais là, ces répertoires sont vraiment définis aussi par le lieu dans lequel ils étaient exécutés. Et donc, la musique de chambre n'était pas jouée dans le contexte de théâtre et inversement.
0: En revanche, est-ce qu'on avait un répertoire différent pour une comédie ou pour une tragédie ?
2: Non, absolument pas. Au XVIIe siècle, justement, on joue entre les actes de ces pièces de théâtre. On joue la musique à la mode, tout simplement. Enfin, ce que les musiciens avaient sous la main. Donc, on peut jouer n'importe quelle danse entre les actes d'une tragédie ou d'une comédie. Il n'y a pas cette idée que la musique, à l'époque de Molière hein, et au XVIIe siècle, et puis encore sur une partie du XVIIIe siècle, cette idée que la musique signifie quelque chose par rapport à la représentation théâtrale, en fait. Il n'y a pas de musique triste ou gaie, voilà, selon qu'il s'agisse d'une comédie ou d'une tragédie.
0: D'accord, donc on va écouter une musique en se disant qu'elle a été jouée, on va faire une sorte de devinette pour les auditeurs, soit pour du Molière, soit pour du Racine, mm-hmm. et puis on dira la réponse après.
2: Oui.

0: À votre avis, Louis Delpech, c'était pour du Molière ou pour du Racine?
1: Alors, je vais oser avancer une supposition peu argumentée. À mon avis, c'était pour du Molière, mais parce que, comme spectateur de théâtre du XXIe siècle, je sais que Molière avait de la musique pour les entr'actes, alors que je n'imagine toujours pas qu'une tragédie de Racine puisse être rythmée par ce genre de musique. Donc,
0: Et sauf que Mathieu Frangin, vous avez vérifié qu'en effet, on aurait pu l'entendre entre deux actes de Phèdre.
2: Tout à fait. En fait, c'est...

0: De Molière.
1: Bon, en l'occurrence, c'était. Vous l'avez trouvé, vous, dans les archives de l'école des femmes de Molière.
0: Alors, non, c'est pas ça. En fait, non, c'est. Cette danse, on l'a enregistrée.
1: Avec
0: afin
1: des
0: d'être
1: étudiants
0: joué,
1: du Conservatoire national supérieur de musique et de danse de Lyon.
0: Voilà, conduit par Odile Édouard.
1: Oui.
0: Et dans l'intention de la jouer, de la faire entendre entre les actes d'une production de l'école des femmes. Parce qu'en fait, bon, c'est un projet qui a eu lieu il y a quelques années de mise en scène historiquement informée de l'école des femmes de Molière, où justement on s'est posé la question de ah bon, quelle musique les musiciens de Molière pouvaient jouer en 1662 au moment où l'école des femmes a été créée. Donc justement, là c'était tout l'objet de mon travail d'enquêter sur voilà quelle musique pouvait être à la mode à cette époque-là. Donc comme l'abbé d'Aubignac nous dit, bah voilà, la bocane est un exemple de danse d'entracte. Là, on avait l'exemple tout trouvé. Mais si on avait monté une tragédie de Racine, on aurait très bien pu choisir cette pièce-là aussi.
1: Est-ce qu'on peut, alors, à la Comédie-Française à ce moment-là, recycler des ouvertures de tragédies en musique de la même époque au théâtre ?
0: Tout à fait, oui. Oui, puisqu'on sait que les pièces de théâtre s'ouvraient donc en musique, avec des ouvertures à la française. Et là aussi, on a plusieurs témoignages qui nous disent que voilà, on pouvait tout à fait reprendre des ouvertures de Lully. On a même un personnage qui s'appelle Le Cerf de la Vieille Ville, qui a écrit au début du XVIIIe siècle, et qui nous dit qu'à la Comédie-Française, les violons reprenaient la musique instrumentale des chœurs chantés, et qu'il la jouait aussi en entr'acte. Donc voilà, là, les musiciens n'hésitaient pas à recycler tout ce qui leur tombait sous la main pour agrémenter la représentation.
1: Louis Delpech, il y a qu'en France qu'on fait des ouvertures ?
2: Non.
1: Est-ce qu'il vient d'où ce genre de l'ouverture ?
2: Ce genre de l'ouverture, on dit souvent qu'il a été inventé par Lully. Bon, il y a des exemples plus précoces. Et en plus, le genre, enfin, nous qui sommes habitués justement à caractériser la musique non pas tant par son lieu que par sa structure interne, on a toujours le schéma tripartite. Première partie binaire, rythme lent, pointé, solennel, partie centrale à trois temps, rapide avec du contrepoint, et dernière partie, retour de la partie pointée, et c'est un schéma qui en fait même chez Lully a mis du temps à se stabiliser.
0: Ouais.
2: Dans les premières ouvertures de ballet de cour, il y en a des ouvertures de type très très différent sous la plume de Lully. Donc c'est un genre qui se stabilise justement à la fin du 17e, à partir des années 1680, on va dire. Et il est codifié par Matheson dans ses premiers écrits, où il donne des conseils pour écrire une bonne ouverture. Alors, on ne doit pas cadencer plus de deux fois dans la partie centrale. Il ne faut pas que ce soit trop long. Dans la première partie.
1: Il commence à émettre des normes.
2: Il commence à normaliser exactement le genre et à en produire une sorte de théorie pour un public qui voudrait s'essayer à la composition des ouvertures. Et il note que beaucoup d'organistes allemands composent des ouvertures, mais qui sont beaucoup trop longues et beaucoup trop ennuyeuses. Donc, et ça, c'est 1713, donc c'est assez tard, en fait.
1: Mais on lui obéit ou pas tant que ça ?
2: Alors, pas tant que ça, parce que...
1: C'est une chose d'avoir des musicologues normatifs, c'est une autre d'avoir des musiciens obéissants.
2: Oui, oui. Mais il y a plusieurs querelles. Enfin, Matheson n'était pas le dernier à prendre sa plume pour défendre ses idées avec une certaine dose d'humour et de fermeté s'il le fallait, et de méchanceté aussi parfois. Mais il y a par exemple une querelle avec Johann Buchtet, qui était organiste à Erfurt, et qui dit que cette théorie des styles nationaux, c'est n'importe quoi, que la musique doit être toujours jugée à partir d'un même principe, qu'elle soit française, italienne, anglaise, etc. Et il dit que son maître, Philippe Erlebach, avait composé des ouvertures très fidèles au modèle français, ce que Matheson conteste dans une réponse, et il dit que lui-même, Buchtet, quand Matheson regarde ses ouvertures, il n'est pas du tout d'accord, et qu'on voit que ce sont des ouvertures qui ne sont pas écrites par un compositeur galant, mais par un paysan de Thuringe. Donc les musiciens n'étaient effectivement pas toujours très obéissants. Ce qu'on peut quand même observer, c'est que ce conseil de ne pas trop cadencer, d'éviter le marquage trop fort des périodes, il est quand même suivi par les meilleurs compositeurs. Enfin, il y a en tout cas, je ne pense pas que Cousser n'aurait pas pu lire les écrits de Matheson, mais en tout cas, il est suivi de manière, disons, tacite par les

0: compositeur qui reste le plus proche du modèle français. Et l'articulation, cette question des cadences, c'est aussi un élément qui c'est une sorte de touche qui permet de distinguer le style italien du style français, qui est beaucoup moins articulé sur le plan tonal.
1: Mais alors, s'il y a un tel succès du modèle français dans la zone germanique, c'est aussi pour des raisons de circulation des musiciens. C'est ce que vous allez analyser dans le détail.
0: C'est un peu l'argument central du livre, c'est que il faut sortir d'un modèle d'explication qui part de la cour de Versailles. Qu'en fait, si on prend ce modèle-là, ça ne nous avance pas à grand-chose. On ne comprend pas vraiment comment le style français, d'abord, s'est transmis à une époque où beaucoup de pièces circulent sous forme manuscrite et où faire un voyage entre Paris et Dresde n'a rien d'anodin. C'est un voyage qui dure plusieurs jours, voire plusieurs semaines si on va jusqu'à Varsovie. C'est un voyage qui coûte cher.
1: Ce qui veut dire qu'on est sûr d'avoir de l'argent à l'arrivée.
0: Il faut avoir les fonds. Oui. Pour faire ce voyage, il faut avoir l'assurance qu'à l'arrivée, on va effectivement avoir un travail. Mmh. Parce que quand on part, on vend sa maison et puis on emmène sa famille avec soi. Et puis, il faut avoir l'argent pour payer le transport de ses bagages si jamais on en a beaucoup. De dire que tous les petits princes allemands veulent imiter la cour de Louis XIV, outre que c'est un petit peu stupide, ça nous apprend rien sur la circulation du style français. Et donc, moi, j'ai essayé de redescendre vraiment au ras des pâquerettes et de suivre des musiciens dont on peut identifier les trajectoires entre Paris, Hanovre, Paris, Celle, Paris, Dresde, mais parfois jusqu'à Varsovie. Parfois, c'est des musiciens qui viennent de la Champagne, qui ne viennent pas de Paris. Et puis parfois, on voit à partir des années 20 qu'ils commencent à circuler de manière beaucoup plus homogène dans toute l'Europe.
1: Donc nos débats de forme sur le nombre de cadences par ouverture et ainsi de suite sont finalement arbitrés par des pratiques qui elles-mêmes sont structurées par des conditions sociales qui sont celles des musiciens du début du XVIIIe siècle.
0: Absolument. Les musiciens apportent avec eux un répertoire. C'est difficile de savoir exactement ce qu'ils avaient dans leur bagage, puisque peu de sources ont survécu. Mais à partir des fonds musicaux des différentes cours, on peut quand même se faire une idée du répertoire qui circulait et aussi de la manière dont il était retravaillé ou adapté aux besoins locaux.
1: On va écouter des ouvertures des cantates de Bach, puisque vous nous proposez de faire une sorte de comparaison entre deux d'entre elles. On commence par la BWV 75.

0: Masaaki Suzu, qui dirigeait le Bach Collegium Japan dans ce début d'ouverture de la cantate BW 75 Die Elenden Solanessen de Jean-Sébastien Bach. Louis Delpech, qu'est-ce que vous entendez quand vous écoutez cette ouverture ?
1: J'entends une musique très spéciale et ce sentiment est confirmé quand je fais des recherches sur Bach, puisque c'est la première cantate qu'il compose pour la Thomaskirche à Leipzig. Donc à sa prise de fonction. C'est ça la première œuvre qu'on entend de Bach quand il arrive dans la ville en mai 1723. Et la deuxième partie de cette cantate commence par une symphonie un peu à l'italienne. Et ce que j'entends, c'est un compositeur qui s'est parfaitement approprié les codes du style français, mais qui les subvertit de manière assez audacieuse ici. Un jeune compositeur qui sort de l'univers de la cour, hein, qui a été juste avant Kapellmeister à Köthen, donc dans une cour qui était assez francophile, y compris avec au moins un bassoniste français dans le personnel musical de la cour, et qui arrive dans un univers urbain, et qui montre son savoir-faire dans les deux, dans les deux contextes. Et une... On voit là qu'il y a une subversion du modèle original, puisque la première partie est à trois temps, alors que c'est une des seules ouvertures qui commence à trois temps et que la partie centrale est à deux temps. De manière plus frappante encore, il y a la présence d'un chœur.
0: Oui, il a lu Matheson à l'envers exactement, alors c'est ça.
1: Je pense qu'il a lu Matheson dans le bon sens, mais que pour des raisons que j'ignore, il a apparemment estimé que c'était une bonne décision de faire la première partie complètement à rebours de ce que la tradition veut. Et donc d'inverser les proportions métriques entre la première et la deuxième partie. Il ajoute un chœur. Ça aussi, c'est une innovation qu'il avait déjà entamée à Weimar en 1714, mais là qui est encore plus poussée, puisque le chœur n'est pas simplement dans la partie centrale, mais il est dans toutes les parties. Il est là dès la première partie. Et enfin, il y a un petit clin d'œil en direction de l'ouverture concertante, puisqu'il y a un petit motif de hautbois qui joue au début et qu'on entend un peu comme un élément presque concertant. Donc tous ces éléments font que j'entends une ouverture superbe, mais très spéciale.
0: Vous étiez étonné que ce soit du Bach, Mathieu Franchin, en écoutant. Vous sauriez dire maintenant pourquoi, votre étonnement ?
2: Parce que j'attendais pas cette ouverture française, à la française, en ouverture d'une cantate.
0: Ah, vous la reconnaissiez quand même bien à la française.
2: Ouais. Ah oui. Ouais. Bah, ça, c'est assez clair avec les rythmes pointés, etc. Mais de se dire, ah, c'est une ouverture de cantate, avec le chœur en plus qui rentre dans cette ouverture instrumentale, c'est. Avec des oreilles françaises, c'est très étonnant, justement. Mais c'est ça qui est génial, c'est de voir comment Bach réutilise le modèle et en propose quelque chose de tout à fait nouveau.
0: On écoute maintenant une autre ouverture de cantate, Jesus der du Mein Ziel, la BWV 78.

0: Le début de la cantate Jesus der du mein Ziel, BWV 78 de Jean-Sébastien Bach, par la Netherlands Bach Society. Louis Despeche, là, ce sont vraiment des rythmes de danse assumés.
1: Oui, alors c'est une danse assez grave, comme on entend bien d'ailleurs, on entend bien cette gravité, ce caractère assez sombre.
0: Mais qui est surtout harmonique.
1: Absolument, qui est surtout harmonique. Donc une passacaille ou une chaconne en rondeau. Avec effectivement une basse obstinée qu'on entend bien ici, et combinée avec un choral. Donc c'est un exemple typique de choral cantate, donc de cantate avec le premier mouvement dont la mélodie reproduit à la partie dessus la mélodie du choral, mais combinée avec une passacaille. Donc là encore, une sorte de synthèse très étonnante entre une danse et de la musique d'église luthérienne de facture très classique.
0: Ça veut dire qu'il réinvente la façon de faire ouverture à chaque cantate ?
1: Chaque mouvement introductif de cantate est très individualisé chez Bach, mais chez d'autres compositeurs aussi. Chez Telemann, c'est un petit peu la signature de l'œuvre. C'est ce qu'on entend en premier à Leipzig, donc il y a la première partie de la cantate avant le sermon et la deuxième partie après le sermon. Donc c'est vraiment ce qu'on entend juste après les lectures bibliques. Et du coup, effectivement, le travail compositionnel est particulièrement élaboré dans les premiers mouvements de cantate.
0: Il est imprégné du texte.
1: Il est imprégné du texte, absolument. Sans qu'il soit toujours très évident de déterminer dans quelle mesure une lecture théologique des différents éléments stylistiques est pertinente. Par exemple, pour la cantate composée pour le premier dimanche de l'Avent à Weimar de 1714, dans la littérature musicologique sur Bach, on trouve souvent l'idée qui est intéressante que l'ouverture à la française est là pour signifier d'abord le début de l'année liturgique, puisque le premier, le début de. Exactement, puisque l'année liturgique commence le premier dimanche de l'Avent, j'espère que je ne me trompe pas, et d'autre part, pour signifier la venue d'un roi, qui serait la personne de Jésus, qui serait le nouveau roi d'Israël qu'on attend. C'est intéressant, mais quand on regarde les archives, on s'aperçoit que des musiciens français de la cour de Dresde passaient dans ces semaines-là, à Weimar, sur le chemin du retour entre Paris et Dresde. Donc là, c'est un peu là, on est face à une sorte de conflit herméneutique. On peut pas décider, enfin, quel est le sens définitif de cette ouverture, mais on voit qu'il y a un sens théologique qui se conjoint très bien, qui vient très bien ensemble avec un sens des contingences beaucoup plus matérielles, beaucoup plus pratiques.
0: Mathieu Franchin, en 1750, c'est la mort de Bach, c'est aussi une espèce de point de bascule dans votre histoire, c'est-à-dire l'histoire de la musique à la Comédie française, puisque c'est le moment où précisément la musique va commencer à s'imprégner du texte, on peut le redire comme ça.
2: Exactement. Alors pour la musique d'entracte, enfin la musique qui accompagnait les pièces de théâtre déclamées à cette époque-là, en fait, alors quelque chose qui nous surprend beaucoup aujourd'hui, c'est qu'au XVIIe siècle et jusqu'à cette seconde moitié du XVIIIe siècle, la musique qu'on joue entre les actes des pièces de théâtre n'a absolument aucun rapport avec l'action. Et on cherche absolument pas à ce qu'elle ait un rapport. C'est comme ça parce que la musique a avant tout une fonction fonctionnelle, si on peut dire, pragmatique, c'est-à-dire que parfois on change des décors, il faut apporter des accessoires, amener du mobilier sur scène, etc. Donc, moucher les chandelles aussi. Donc, pendant l'entracte, on a un petit temps de vide, de vacances, pour les comédiens aussi qui se reposent. Donc, la musique est là pour meubler et éviter qu'il y ait du silence pendant les 2, 3, 4, 5 minutes de transition entre les deux actes.
0: Ou éviter que le son vienne du public.
2: Bon, alors ça, le public à cette époque-là, ça ne dérange surtout pas pour parler. Et au contraire, on sait qu'on parlait sur la musique des entractes, etc. Ça, c'est pas un problème. Et donc nous, ça nous surprend beaucoup parce qu'on se dit, ben voilà, entre les actes d'une tragédie de Racine, tiens, on entend un petit menuet, une courante, c'est tout à fait joyeux. Qu'est-ce que ça vient faire là? Mais à cette époque-là, ça dérange pas puisque, alors, c'est aussi tout un rapport à l'illusion théâtrale qui est complètement différent au XVIIe siècle, disons, durant l'époque classique. C'est-à-dire que le spectateur est là face à un spectacle. L'illusion est fondée sur une adhésion de type rationnel. C'est-à-dire que on voit, par exemple, donc les acteurs sur scène. À cette époque-là, il y a des spectateurs sur la scène. Donc, c'est-à-dire que le spectacle qu'on voit, il y a tout un tas d'éléments qui perturbent, disons, l'illusion. Mais ça fait partie du rapport que le spectateur a à cette époque-là avec le théâtre. Donc,
0: les pièces de Voltaire donc, oui. sont aussi accompagnées de musique, et d'une musique qui, là aussi, essaye de commencer à répliquer à ce qui se passe dans la pièce.
2: Alors, ça commence, en fait, c'est-à-dire que toutes les premières pièces de Voltaire, Voltaire commence très tôt, hein, si je ne me trompe pas, ça commence en... La première tragédie qui fait représenter, c'est Oedipe en 1718. Il meurt en 1778, et justement à partir des années 1760, les comédiens français justement commencent à proposer de la musique qui a un rapport entre les actes. Et alors ça, c'est assez bien documenté, parce qu'en fait, précisément en 1764, dans le Mercure de France, on a un spectateur qui fait publier une lettre. Et ce spectateur dit, voilà, il a passé...
0: Il est connu, ce spectateur ou...
2: Non, c'est une lettre anonyme, on ne sait pas trop. Mais c'est très intéressant parce qu'il nous dit, bah voilà, j'ai passé plusieurs années en Italie, ça fait longtemps que je n'avais pas vu du théâtre français, alors première chose que j'ai fait en revenant à Paris, c'est je me suis précipité à la Comédie Française pour voir une tragédie de Voltaire. Justement, voilà, retour à la maison, il est très content de revoir une pièce de Voltaire. Et donc là, il nous dit, ben voilà, on arrive, je ne sais plus à quel acte, mais justement à la fin d'un acte de tragédie qui se termine très mal, sur quelque chose de très pathétique. Et puis là, il écrit, alors, après ce moment pathétique, à la fin de l'acte, je pensais avoir une musique qui allait justement soutenir mon émotion, conforter le pathétique, etc. Et qu'est-ce que j'entends ? Pas du tout de la musique convenable, une espèce de sonate italienne jouée par les musiciens de l'orchestre, là, joyeuse, un allegro, mais comment ça se fait ? Et donc, là, on a vraiment un point de bascule, parce que justement, on commence à réfléchir et à se dire, bon, ça serait peut-être bien de proposer de la musique qui va avoir un rapport avec l'action. Et c'est tout le travail, en fait, qui se met en place à la Comédie Française, mais pas seulement. C'est quelque chose qui avait déjà eu lieu à l'opéra, par exemple, avec un compositeur bien connu, Rameau, qui, en 1744, si je ne me trompe pas, pour Dardanus, propose pour un entr'acte un bruit de guerre aussi, c'est-à-dire au lieu de reprendre une petite danse d'un divertissement, là, on peint pendant l'entr'acte quelque chose qui est en train de se passer. Et la musique nous tient en haleine, en fait. C'est ça qui est intéressant, c'est que jusqu'ici, la musique, disons, brisait l'illusion entre l'acte, alors que là, à partir de ces années 1750-1760, on veut au contraire de la musique qui tienne le spectateur en haleine d'un acte à l'autre. Donc à la Comédie Française, on a par exemple un comédien très connu qui s'appelle Lequin, dont on a conservé tout un tas d'écrits, de conseils, de mise en scène, en fait. Et il nous dit, ben voilà, pour la musique, là, il faudrait entre tel et tel acte de la tragédie de Voltaire ou de Racine ou de je ne sais qui, voilà, il faudrait quelque chose qui peigne un bruit de guerre ou au contraire quelque chose de très triste pour suggérer voilà, les émotions de tel ou tel personnage.
0: Mais ça veut dire qu'il y a un moment où la Comédie Française va passer commande de musique à des compositeurs spécifiquement pour des spectacles, là tout où jusque-là, elle a demandé à des musiciens de venir jouer de la musique qu'ils avaient déjà dans le répertoire.
2: Oui. Ouais. Oui, c'est ça. Et donc, à la Comédie Française, on a un compositeur très important qui s'appelle Baudron, qui était le chef d'orchestre et justement qui était chargé...
0: Le chef d'orchestre de la Comédie Française.
2: C'est ça.
0: Mais parce qu'il y avait un orchestre.
2: Tout à fait.
0: Mais dès le début.
2: Ah oui, en fait, dès l'époque de Molière. Molière, quand il revient à Paris, au début des 1658-59, qui rouvre son théâtre à Paris, on a des registres de contes, dont le registre dit Lagrange, qui est très précieux parce qu'il liste justement toutes les dépenses de la troupe de Molière, du vivant de Molière. Et on a justement, parmi les frais du théâtre, un orchestre de violon qui était engagé pour tous les soirs. Donc, et ça, c'est quelque chose qui se perpétue encore au XVIIIe siècle, où, voilà, au temps de Voltaire, on a un orchestre permanent de musiciens qui est là et qui vient jouer tous les soirs, voilà, la musique qu'il faut.
0: Alors, ce Antoine Laurent Baudron est le compositeur de la musique du mariage de Figaro, version théâtre, donc de Beaumarchais.
2: Oui, donc là, on va entendre un entracte, justement, qu'il a composé exprès. Alors, c'est ça qui est intéressant, c'est que cette musique que j'ai pu redécouvrir il n'y a pas très longtemps.
0: Où vous avez trouvé la partition alors ?
2: Alors, à Bordeaux, en fait. Ce qui est intéressant, c'est que la musique de scène du mariage de Figaro, originale, était perdue jusqu'à présent. Et j'ai pu la retrouver en faisant des recherches dans le fond du Grand Théâtre de Bordeaux, qui contient beaucoup de partitions de musique de scène du XVIIIe siècle. Cette partition du mariage de Figaro, qui est une copie de la musique qui était jouée à Paris au même moment. Et donc, cette partition est très précieuse parce qu'on a toute la musique de scène de cette comédie qui était perdue jusqu'à présent. Et on a en plus, dans la partition, des entractes, donc justement composés par ce compositeur Baudron, des entractes qui ont été composés exprès pour la comédie.
0: Alors autant dire que c'est un répertoire qui n'est pas beaucoup interprété. Et donc à nouveau, vous avez eu recours aux étudiants du Conservatoire de Lyon.
2: Oui, c'est ça.
0: Pour que l'on puisse l'entendre aujourd'hui.

0: Entracte 1 de Antoine-Laurent Baudron pour le mariage de Figaro de Montmartre. C'est passionnant parce qu'on entend quand même de la diégèse. C'est-à-dire que pour autant que c'est écrit pour un spectacle précis, ça reste de la musique d'entracte.
1: Oui, tout à fait. Mais là, ce qui est intéressant, c'est que donc, c'est un entracte qui a été composé pour être joué donc, entre les actes numéro 3 et 4 de la comédie. Et ce qui est intéressant, c'est que l'acte numéro 4 s'ouvre sur une scène d'amour entre Figaro et Suzanne. Et donc là, la musique annonce avec le rythme ternaire, comme ça, de pastoral, assez joyeux, assez lumineux. Puis une petite partie mineure qui vient inquiéter aussi le spectateur de ce qui va se passer. Mais voilà, on est dans quelque chose de, voilà, qui suggère très bien la scène d'amour, en fait, qui va ouvrir l'acte suivant. Donc là, on a... Ce qui est intéressant, c'est que Baudron, avec la musique, prépare le spectateur aux émotions qu'il va subir un petit peu plus tard avec la pièce de théâtre et les comédiens.
0: Et quand il écrit l'ouverture de ce spectacle, c'est une ouverture à la française ou alors il invente de nouveaux codes parce qu'il était la comédie ?
1: Alors, l'ouverture, malheureusement, on ne l'a pas.
0: Oui.
1: Oui. Alors qu'on sait qu'il y avait bien une ouverture. On a un témoignage qui nous dit, voilà, tel jour, la représentation s'est ouverte en musique, etc. Exceptionnellement, je pense, c'est une hypothèse, mais qu'ils ont réutilisé une ouverture qui était voilà, à la mode, quelque chose qui n'a pas été composé exprès pour le théâtre.
0: Ah oui, qui avait quand même une perpétuation de l'habitude de prendre de la musique du tout venant.
1: Ouais. Voilà, c'est ça. Mais par contre, entre les actes, là, Beaumarchais et Baudron ont pris soin d'ajuster quand même la musique. Et il y a un autre entracte entre les actes 4 et 5 de la comédie. En fait, ça, c'est intéressant parce que dans la partition, on a deux entractes. Un premier et puis un second. Et on a une petite note manuscrite qui nous dit « Voilà, si l'entracte est trop long, on pourra jouer qu'un des deux morceaux. Et ce serait bien de jouer le deuxième morceau parce qu'il conviendra très bien au changement de lumière qui a lieu entre les actes 4 et 5. » Et donc, la musique se termine comme ça sur un effet pianissimo qui annonce très bien la scène de nuit qui ouvre le cinquième acte.

0: Mais alors ce côté très séquencé, c'est-à-dire on entend comme des micro-scènes qui s'enchaînent, c'est une façon aussi de faire ellipse en disant voilà, il y a du temps qui se passe, il y a un autre acte qui se
1: prépare. Tout à fait, et ça c'est une des fonctions de la musique justement, pourquoi on joue de la musique entre les actes, aussi bien au 17e qu'au 18e, c'est que justement dans ces actes, il est censé se passer des choses. C'est-à-dire qu'on nous dit, bah voilà, tel comédien va faire ceci ou cela. Donc il faut donner aussi au spectateur l'illusion qu'il se passe des choses dans l'entracte. Et ça, par exemple, c'est très évident dans les tragédies de Racine ou quoi, où on nous dit, bah voilà, il se passe telle ou telle catastrophe. Ce qui est génial avec la musique, c'est qu'elle nous donne l'illusion que dans un entracte de 2-3 minutes, il est en train de s'écouler en réalité 2, 3, 4, 5 heures. Mmh. Et donc ça, c'est une des fonctions de la musique aussi, c'est de dissoudre comme ça la relation au temps. Et donc là, c'est...
0: C'est d'envelopper l'ellipse.
1: Et voilà,
0: Donc là, c'est une pièce de 1784.
1: Oui.
0: Pendant que vous écoutiez tous les deux avec Louis Delpech, vous commentiez qu'on avait déjà un pied dans le 19e siècle, c'est-à-dire d'une musique qui raconte quelque chose d'absent.
1: Tout à fait, oui, qu'on retrouvera après. Ou qui peint quelque chose qui est en train de se passer sur scène. On retrouvera ça dans le mélodrame, par exemple.
2: Mais qui est déjà une idée bien, bien présente dès le milieu du XVIIIe siècle, avec Bateux, donc toute cette idée que la musique peut peindre, en fait. Mm-hmm. Qui n'est pas du tout présente, même à la Comédie-Française, avant, mais qui commence apparemment à aussi trouver un usage très concret, très pratique dans les musiques d'entracte.
0: Alors ça pose la question aussi de la présence de la musique instrumentale à l'opéra. On va terminer l'émission avec un intermède dans un opéra de Handel. Alors précisément, on retrouve ce type de fonction pris par une partition qui n'est pas faite pour chanter.
2: Absolument. Alors là, Handel, lui, est plutôt du côté encore d'une musique d'entracte ou du divertissement qui n'a pas de rapport direct avec l'action et qui est en plus dansée par un personnel qui n'est pas celui qui chante l'opéra, puisqu'il s'agit de la troupe de danse de Marie Salé qui était à Londres à ce moment-là et pour laquelle on a demandé à Handel de composer spécialement des divertissements entre les actes de Ario Dante. Et donc là, effectivement, on a une musique de danse qui n'est pas directement reliée à l'action, même s'il est tout à fait possible que les danseurs fassent référence à l'action théâtrale. Ce n'est pas la musique elle-même n'a pas cette ambition-là.
0: Mais dans l'écriture musicale de ce moment-là, alors justement, on va aller chercher aussi dans la musique de cour, cette musique à la fois de table, de chambre dont on parlait en tout début d'émission.
2: Absolument, puisqu'on a une succession de danses françaises, gavotte, menuet et d'autres du même style. Et ce qui est amusant dans ce cas-là, c'est qu'on a les cahiers de brouillon de Handel, qui c'était un des premiers divertissements qu'il a composé à Londres. Il n'avait pas l'habitude de composer des pièces pour des divertissements dansés. Et on voit qu'il raye, il rature, il supprime certains passages. Et on a un accès assez amusant là dans la manière dont un compositeur qui a été en Italie dans sa jeunesse, qui maintenant était l'un des compositeurs les plus célèbres de l'Europe, s'approprie un art de composer avec lequel il n'avait pas jusqu'à présent eu des contacts très étroits.
0: Mais ça veut dire que reprendre les conventions nationales, ce qu'on appelait les goûts réunis en début d'émission, devient aussi une stratégie pour faire entendre une musique distante de l'action à laquelle elle est associée sur la scène, alors ?
2: Oui, on pourrait l'interpréter comme ça, d'autant que le personnel musical et le style musical de l'opéra lui-même, des actes, est tout à fait italianisant. On pourrait l'interpréter comme ça. Je trouve que c'est peut-être même un peu trop, mais enfin parce que la musique, elle reste jouée par le même orchestre. Il n'y a pas vraiment de et on sait, c'est une sorte de convention. On sait qu'il y a des intermèdes dansés. Donc ça surprend pas vraiment même l'oreille d'avoir une musique à la française, parce que c'était le cas. Mais effectivement, ce que vous dites sur l'appropriation du style, c'est tout à fait juste. Il y a une troupe de danseurs français, il faut de la musique. Donc là encore, c'est quelque chose de très concret, de très pratique. Il ne faut pas que ça dure trop longtemps, il faut qu'on ait tant de danse entre chaque acte. Et donc on voit que... là encore, c'est un peu la même chose qu'avec la musique de la Comédie française. Il y a des grands courants esthétiques, il y a des grandes idées qui traversent comme ça l'histoire de la musique, mais il y a toujours la réalité très pratique, très prosaïque d'un compositeur qui se met devant sa table, qui prend sa plume et qui doit composer dans un style.
0: Et qui doit occuper une minute le plateau entre deux scènes.
2: Exactement.
0: Merci beaucoup Louis Delpech et merci Mathieu Franchot.
1: Merci.

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1: Il est 14h.
2: Eh bien, bonjour, chers auditeurs d'Accent 4. Aujourd'hui, je vous propose des extraits du livre de Luis Sepúlveda, Un viejo que leía novelas de amor. Autant dire en français, le vieux qui lisait des romans d'amour. Bien sûr, l'original, comme je vous laissais entendre en lisant le titre, l'original est en espagnol. Et ce petit livre, qui ne fait jamais qu'environ 140 pages, a été traduit par François Maspero. J'ai dit 140, c'est même 124 pages. Luis Sepúlveda est un Chilien. Et ce qui est passionnant dans ce petit livre, c'est qu'il a vécu. Il a d'abord été emprisonné après la dictature de Pinochet. Et ensuite, il a vécu chez les Indiens, et notamment chez les Indiens Chouar. Et voici d'ailleurs ce que dit la dédicace de son livre, de ce livre. « À mon lointain ami Miguel Zenke, syndic Chouar de Chumbi, dans le haut Nangaritza, et grand défenseur de l'Amazonie. C'est lui qui, une nuit, par ses restits débordants de magie, m'a révélé certains détails de son monde vert inconnu, que j'ai utilisé plus tard, en d'autres confins du monde équatorial, pour construire cette histoire. » Voilà, donc, comme le laisse entendre cette dédicace, eh bien, c'est à la fois un roman, mais aussi pratiquement un livre d'ethnologie, puisqu'on apprend des choses sur le comportement des Indiens, notamment comment ils peuvent survivre en forêt. Voilà, eh bien, je commence. Les quelques habitants d'El Idilio, auxquels s'était joint une poignée d'aventuriers venus des environs, attendaient sur le quai leur tour de s'asseoir dans le fauteuil mobile du dentiste, le docteur Rubicondo Loachamin, qui pratiquait une étrange anesthésie verbale pour atténuer les douleurs de ses clients. « Ça te fait mal ?» questionnait-il. Agrippés au bras du fauteuil, les patients, en guise de réponse, ouvraient des yeux immenses et transpiraient à grosses gouttes. « Tiens-toi tranquille, bordel, bats les pattes, je sais bien que ça te fait mal. Mais à qui la faute, hein? À moi? Non, au gouvernement. Enfonce-toi bien ça dans le crâne, au gouvernement. » Les malheureux n'avaient plus qu'à se résigner en fermant les yeux ou en dodelinant de la tête. Le docteur Loachamin haïssait le gouvernement, n'importe quel gouvernement. Mais laissons ce petit début, ce n'est pas le plus important du livre. À quelques pas de là, l'équipage du Sucre chargeait des régimes de bananes vertes et des sacs de café. Sur un bout du quai s'amoncelaient des caisses de bière, d'aguardiente frontera, de sel et les bonbonnes de gaz débarquées au lever du jour. Le Sucre devait appareiller dès que le dentiste aurait terminé de réparer les mâchoires pour remonter les eaux du Nangaratsitsa, déboucher dans les Zamora et, après 4 jours de lente navigation, rejoindre le port fluvial d'El Dorado. Le docteur Rubicondo Loachamin venait 2 fois par an à El Idilio, tout comme l'employé des postes, lequel n'apportait que fort rarement une lettre pour un habitant, et transportait essentiellement dans sa sacoche délabrée des papiers officiels destinés au maire ou les portraits sévères décolorés par l'humidité des gouvernants du moment. Du passage du bateau, les gens n'attendaient rien d'autre que le renouvellement de leur provision de sel, de gaz, de bière et d'aguardiente. Mais la venue du dentiste était accueillie avec soulagement, surtout par les rescapés de la malaria, fatigués de cracher les débris de leur dentition et désireux d'avoir la bouche nette de Chico, afin de pouvoir essayer l'un des dentiers étalé sur un petit tapis violet, qui évoquait indiscutablement la pourpre cardinalis. Eh bien voilà le début de cet ouvrage, de ce livre, Le vieux qui lisait des romans d'amour. Eh bien je vous propose d'écouter de Edward Elgar, In the South, opus 50. Je vous rappelle, Edward Elgar, compositeur anglais, né en 1857. Et dans cette œuvre, qui dure quand même une 20aine de minutes, vous entendrez une sorte de souffle printanier, puis un épisode plus calme et un retour plus impétueux un peu plus tard. Et je remarque un beau travail dans des plans sonores d'orchestre avec environ 14 minutes, un grand souffle à nouveau, de belles sonneries de cuivre. Voilà qui me paraissait bon pour commencer cette émission. Je ne vous ai pas dit que cette œuvre est interprétée par le Wiener Philharmoniker sous la direction de John Elliott Gardiner.

après cette œuvre de Edward Elgar, In the House, eh bien, je continue la lecture de Le Vieux qui lisait des romans d'amour. J'en suis à la page 16. Ceux qui attendaient leur tour faisaient des têtes d'enterrement, et ceux qui passaient par les pinces d'extraction n'étaient pas plus brillants. Les seuls personnages à garder le sourire autour de la consultation, c'étaient les Givaros, qui observaient accroupis. Les Givaros, des indigènes, rejetés par leur propre peuple, le peuple des Chouars, qui les considéraient comme des êtres avilis et dégénérés par les habitudes des Apaches, autrement dit les Blancs. Les Givaros, habillés avec les guenilles des Blancs, acceptaient sans protester ce nom dont les avaient affublés les conquérants espagnols. La différence était immense entre un Chouar hautain et orgueilleux, qui connaissait les régions secrètes de l'Amazonie, et un Givaro, tel que ceux qui se réunissaient sur le quai d'El Idilio, dans l'espoir d'un peu d'alcool. « Et vous autres, qu'est-ce que vous regardez? Un jour ou l'autre, vous allez y passer, macaque !» le menaçait le dentiste. Ravis qu'on leur adresse la parole, les Givaros répondaient « Givaros, avoir bonnes dents. Givaros, beaucoup manger viande de singe. » Le dentiste finit d'opérer son dernier client et poussa un soupir. Il emmaillota dans leur tapis cardinalis les dentiers qui n'avaient pas trouvé preneur et, tout en désinfectant ses instruments, il regarda passer la pirogue d'un chouard. L'indigène pagayait debout à l'arrière de la mince embarcation. Arrivé près du souclé, il donna deux petits coups de pagaie qui la collèrent au bateau. La figure rempognée du patron du bateau, je pense, apparut par-dessus le bastingage. Le chouard lui expliquait quelque chose. Un peu plus loin, le patron et le chouard passèrent à côté du dentiste pour se diriger vers la mairie. « Va falloir attendre, docteur, il nous amène un gringo mort. » La nouvelle ne lui fit pas plaisir. Le soucré était un engin inconfortable, particulièrement pendant le voyage de retour, quand il était chargé de bananes vertes et de sacs de café brut, tardif et à moitié pourri. Le dentiste aida à remonter le fauteuil mobile à bord, puis gagna le bout du quai. Il y était attendu par Antonio José Bolívar Proaño, un vieil homme au corps toujours nerveux. « Comment vont tes dents ?»« Oh, je les ai sur moi, » dit le vieux en mettant une main à sa poche. « Et pourquoi tu t'en sers pas, vieille bourrique ?»« Je les mets tout de suite, je ne mangeais pas, je ne parlais pas, donc à quoi bon les user ?» Voilà, nous venons de faire connaissance à l'instant avec ce vieux, c'est celui-là, le vieux qui lisait des romans d'amour. C'est donc Antonio José Bolívar Proaño. Un peu plus loin, le maire arriva sur le quai, il se tamponnait la figure et le cou avec un mouchoir qu'il tordait ensuite. Il donna l'ordre de hisser le cadavre. Il s'agissait d'un homme jeune, pas plus de 40 ans, blond et fort. « Où vous l'avez trouvé ?» Les joueurs se regardèrent, ne sachant s'ils devaient répondre. Un peu plus loin. « C'est vous qui l'avez tué !» Les joueurs reculèrent. « Non, joueurs pas que tué. » « Ne mentez pas, vous l'avez abattu d'un coup de machette, c'est clair !» Non, Chouard pas tué, risqua encore celui qui avait parlé. Un coup de crosse le fit taire. Un mince filet de sang coula de son front. « Faut pas me prendre pour un con, vous l'avez tué, en route, vous allez m'expliquer ça à la mairie. Remuez-vous, sauvage, et vous, capitaine, soyez prêts à prendre deux prisonniers à bord. » On entendit soudain la voix de José Antonio Bolívar. « Excusez, mais vous vous fourrez le doigt dans l'œil jusqu'au coude. C'est pas une blessure de machette. » Le maire étreignit furieusement son mouchoir. « Comment tu sais ça, toi ?»« Je sais ce que je vois. » Le vieux s'approcha du cadavre, se pencha, lui retourna la tête et écarta la plaie avec les doigts. « Vous voyez ces entailles parallèles, profondes à la mâchoire et superficielles en descendant ?» « Regardez, il n'y en a pas une, mais quatre. »« Et alors, qu'est-ce que tu veux dire ?»« Je veux dire qu'une machette à quatre lames, ça n'existe pas. Ce sont des griffes.
des griffes de jaguar. Il a été tué par un animal adulte. Santé, ça pue. Un peu plus loin, le vieux reprit son examen du cadavre. Il a été tué par une femelle. Le mâle doit rôder près de là, peut-être blessé. La femelle l'a tué et ensuite elle l'a marqué en pissant dessus pour que les autres ne la mangent pas pendant qu'elle cherchait le mâle. Le dentiste intervint. Et pourquoi il l'aurait tué ? Pourquoi ? Votre question m'étonne, docteur, dit le maire. Pour le voler. Pour quel autre motif ? Ces sauvages, rien ne les arrête. Le vieux hocha tristement la tête et regarda le dentiste. Et puis il fouille le sac, une montre, une boussole, un portefeuille plein de billets, un briquet à gaz, un couteau de chasse, une chaîne en argent. À l'intérieur aussi, il y avait des cartouches de fusil et 5 peaux de jaguar très petites. Des peaux de chat mouchetées. Elles étaient couvertes de sel et puaient presque autant que le mort. Le vieux regardait le maire en hochant la tête. Il prit brusquement une peau et la lui lança. Le gros, en sueur, la reçut avec une expression de dégoût. « Réfléchissez, Excellence, toutes ces années que vous avez passées ici, vous n'avez rien appris ? Réfléchissez. Ce fils de pute de gringo a tué les petits et il a sûrement blessé le mâle. Regardez le ciel, vous voyez bien que les pluies arrivent. Et maintenant, représentez-vous la scène. » La femelle a dû partir à la chasse pour se remplir la panse et pouvoir allaiter tranquillement pendant les premières semaines de pluie. Les petits n'étaient pas sevrés et le mâle est resté les garder. C'est comme ça chez les bêtes. Et c'est à ce moment-là que le gringo a dû les surprendre. Et maintenant, la femelle rôde, folle de douleur. C'est l'homme qu'elle chasse. Voilà. Vous avez accusé les chouards ? Mais nous savons maintenant que le fautif, c'est un gringo. Il chassait hors saison et des espèces interdites. Voilà déjà des renseignements fort intéressants que nous venons d'apprendre. Eh bien, je poursuis par de la musique. Vous savez que c'est la règle de cette émission. Un quart de texte, trois quarts de musique. Et peut-être vous trouverez curieux, mais j'ai choisi de vous faire entendre Prélude, chorale et fugue de César Franck. Ce Belge, ce compositeur belge, naturalisé français, qui, dans cette pièce, nous a écrit une magnifique œuvre, avec notamment ce prélude, avec un chant très ample, très généreux, quelque chose de plein et de foisonnant, comme le monde de la forêt de l'Amazonie. Voilà. Au piano, nous avons Bertrand Chamaillou.

Eh bien, après ce prélude choral et fugue de Franck, sous les doigts de Bertrand Chamaillou, je poursuis la lecture d'extraits du livre de Luis Sepúlveda, Le vieux qui lisait des romans d'amour. J'en suis à la page 31. Assis sur les bonbonnes de gaz, le dentiste et le vieux regardaient couler le fleuve. De temps en temps, ils se passaient la bouteille de Frontera et fumaient des cigares de feuilles dures, les seuls qui résistent à l'humidité. Merde alors, Antonio José Bolivar, tu lui as cloué le bec. Je ne te connaissais pas, ce talent de détective. Tu l'as humilié devant tout le monde. Un peu plus loin, écoute, j'avais complètement oublié avec cette saloperie de mort. Je t'ai apporté deux livres. Les yeux du vieux s'allumèrent. D'amour, le dit dentiste fit signe que oui. Antonio José Bolivar Proaño lisait des romans d'amour. Et le dentiste le ravitaillait en livres à chacun de ses passages. « Ils sont tristes ?» demandait le vieux. « À pleurer !» certifiait le dentiste. « Avec des gens qui s'aiment pour de bon ?» Comme personne ne s'est jamais aimé. La cloche du Sucre qui annonçait le départ précipita leurs adieux. Antonio José Bolivar Proaño savait lire, mais pas écrire. Il parvenait tout au plus à gribouiller son nom pour signer un papier officiel, par exemple au moment des élections. Mais comme de tels événements ne survenaient que fort sporadiquement, il avait le temps d'oublier. Il lisait lentement, en épelant les syllabes, les murmurant à mi-voix, comme s'il les dégustait. Et quand il avait maîtrisé le mot entier, il le répétait d'un trait. Puis il faisait la même chose avec la phrase complète. Et c'est ainsi qu'il s'appropriait les sentiments et les idées que contenaient les pages. Il habitait une cabane en bambou d'environ 10 mètres carrés, meublée sommairement. Le hamac de jute, la caisse de bière soutenant le réchaud à kérosène et une table très haute. Parce que le jour où il avait ressenti pour la première fois des douleurs dans le dos, il avait compris que les années commençaient à lui tomber dessus. Et prit la décision de s'asseoir le moins possible. Voilà, nous venons donc dans ce passage d'apprendre que ce vieux tellement sagace, tellement au courant des mœurs des Indiens Chouars, eh bien, lit. Écoutons maintenant de Aram Khatchatourian, la symphonie en mi mineur, qui sera interprétée par l'Orchestre symphonique de l'URSS, sous la direction du compositeur lui-même. C'est une œuvre longue, de plus de 40 minutes, et j'ai décidé de la morceler suivant ses mouvements. Donc nous allons entendre le premier mouvement, qui est un andante maestoso compassionné.

Sur un mur, devant le hamac, était accrochée une photo retouchée. L'homme, Antonio José Bolívar Proaño, était vêtu d'une impeccable veste bleue, d'une chemise blanche et d'une cravate rayée qui n'avait jamais existé, que dans l'imagination du portraitiste. La femme Dolores Encarnación de Santísimo Sacramento Estupiñán Otavalo portait les atours qui, eux, avaient existé. Donc, notre vieux a été marié. Nous avons un passage assez long où il y a le retour arrière, et notamment le fait qu'ils se sont connus enfants dans un village de la Cordillère des Andes, proche du volcan Imbabura. Ils avaient 13 ans quand on les a fiancés. On les a mariés à 14 ans. Ils ont vécu longtemps dans la maison du père de l'épousée. Et puis, aux alentours de leur 19e année, ils ont enterré des quelques mètres de terre qui étaient insuffisants pour nourrir une famille. Le problème n'a pas été l'insuffisance de terre, et là, je vous résume, je ne suis pas en train de lire, mais le fait qu'aucun enfant n'est né de cette union. Et les gens ont commencé à faire des commentaires médisants. Et les vieilles disaient « Elle est née stérile !»« Je l'ai vue dès son premier sang, il était plein de têtards morts !» disait une autre. « Elle est morte à l'intérieur, à quoi ça sert une femme comme ça ?» rajoutait une autre femme. Antonio José Bolívar Proaño essayait de la consoler. Ils allaient de guérisseur en guérisseur. Rien n'y faisait. « Alors, c'est peut-être toi le fautif. Tu devrais la laisser seule pendant les fêtes de San Luis. » On lui proposait donc de mener sa femme aux fêtes de juin. Voilà, pour participer à la grande soulerie qui suivait. Mais Antonio José Bolívar refusa, et là j'ai repris la lecture, page 38. Antonio José Bolívar Proaño refusa la perspective d'être le père d'un enfant de carnaval. Il avait entendu parler d'un plan de colonisation de l'Amazonie. Ils mirent 2 semaines pour atteindre le port fluvial d'Eldorado, en bus, en camion, à pied. Voilà. Après une nouvelle semaine de voyage en pirogue, les membres tétanisés par le manque de mouvement, ils débarquèrent au bord d'une boucle du fleuve. C'était El Idilio. Et là, après de brèves formalités, on leur délivra un papier pompeusement timbré qui officialisait leur qualité de colons. Luttant stérilement contre les pluies qui, à chaque nouvelle averse, menaçaient d'emporter la cabane en proie aux moustiques qui attaquaient férocement tout le corps, ils vécurent quelque temps, mais il était bien difficile de vivre là. Et les seules mains qui leur ont été tendues, c'était celles des chouars, des Indiens, qui, pris de pitié, s'approchèrent d'eux. Dolores Encarnación del Santísimo Sacramento Estupiñán Otavalo ne résista pas à la 2e année et s'en fut emportée par la fièvre ardente. Antonio José Bolívar Proaño comprit qu'il ne pouvait retourner à son village de la Cordillère. Les pauvres pardonnent tout, sauf l'échec. Alors, il apprit la langue des chouars en participant à leur chasse. Mais je vais vous faire entendre maintenant le 2e mouvement, Adagio Sostenuto, de la symphonie en mi mineur d'Aran Khachaturian.

Chers auditeurs, vous savez que vous êtes à l'émission Musique et écrivain. Et depuis déjà peut-être un bon 20 minutes environ, peut-être un peu plus, vous écoutez des extraits de livres de Luis Sepúlveda, le vieux qui lisait des romans d'amour. Il apprit la langue des Chouars, les Indiens d'Amazonie, auprès de qui il habite, en participant à leur chasse. Il chassait des tapirs, des pacas, des cabillets, des pécaris à collier. Il allait à moitié nu, en évitant les nouveaux colons qu'il regardait comme un démon. Le soir, s'il désirait être seul, il s'abritait sous une pirogue. Ou, au contraire, s'il avait besoin de compagnie, il cherchait les Chouars. Qui le questionne ? « Nous sommes comment ? » questionnait-il. « Oh, vous êtes sympathiques comme une bande de ouistiti, bavards comme les perroquets et sous et hurleurs comme des diables. » Les Chouars accueillaient ces comparaisons avec de grands éclats de rire. Puis il y a le récit d'une piqûre de serpent qu'il a eue et les indigènes le sauvèrent. Avec des décoctions d'herbes, des bains de cendres froides, un régime de cervelle, de foie, de rognon de singe. Et il fut interdit de s'éloigner du foyer et les femmes se montrèrent très strictes. « Tu as encore du venin, il faut le chasser complètement, sauf une petite partie qui te défendra contre de nouvelles morsures. » Voilà. Donc, grande amitié, grande connaissance des Chouars. Et un petit peu plus loin, je continue, il se fit un ami, Nushinyo. Nous apprenons qu'ils chassent ensemble, qu'ils se déplacent ensemble, mais un peu plus loin. Et puis, je dois dire aussi qu'ils savent comment extraire le venin de la gueule des serpents. Et que ce venin se vend très cher. Donc, il apprend toutes sortes de secrets, en quelque sorte. Et un jour, quand même, eh bien, voilà qu'il voit ces Indiens Chouars qui sont affolés. Eh bien, il se trouve que des chercheurs d'or ont fait sauter une petite retenue d'eau et les poissons, le ventre à l'air, les poissons morts, sont là devant eux et les Chouars attendaient et avec leur sardacane, eh bien, ils se défendent. Et bien sûr, il y a échange de coups de feu et il y a mort des deux côtés. Et notamment, il y a la mort de son ami Nushinyo. Nushinyo a le temps de lui dire « Sale manière de partir », lui souffla-t-il dans une grimace de douleur. En lui indiquant d'une main tremblante la calebasse de curare. « Je ne partirai pas en paix, frère, tant que sa tête ne pendra pas à un pieu. J'irai comme un triste perroquet aveugle me cogner aux arbres. Aide-moi, frère. » Les Chouars l'entourèrent. Il était le seul à connaître les coutumes des Blancs. Et les paroles affaiblies de Nushinyo lui disaient que l'heure était venue de payer aux Chouars la dette contractée le jour où il l'avait sauvé de la morsure du serpent. Cela lui parut juste et s'armant d'une sarbacane, il traversa le fleuve à la nage pour se lancer dans sa première chasse à l'homme. Il n'eut guère de mal à trouver la piste. Dans son désespoir, le chercheur d'or avait laissé des empreintes si visibles qu'il n'eut même pas besoin de le chercher. « Pourquoi avez-vous fait ça? Pourquoi vous avez tiré ?» Voilà. Et alors, Antonio José Bolívar en profite pour lui décocher un dard de sarbacane, mais il s'y prit mal et il blesse seulement à mort, mais il ne le tue pas tout de suite. Et par sa faute, Nushinyo ne partirait pas. Car dans la tradition des Indiens Chouars, pour que le mort puisse reposer en paix, il faut que l'ennemi ait été tué après avoir prouvé qu'il savait se battre courageusement. Alors, paralysé par le curare, tout son courage serait demeuré dans son expression,
concentré à tout jamais dans sa tête réduite, paupières, nez et bouche cousues, pour que qu'il ne puisse s'échapper, pour que le courage ne puisse s'échapper. Comme il avait blessé le blanc chercheur d'or, le visage du mort, du blanc, était tordu de douleur et donc il n'offrait pas les garanties qui auraient pu assurer le repos. Donc, les Chouars se mettent à pleurer et pleurent leur ami. Ils lui donnèrent pourtant la meilleure pirogue. Ils l'embrassèrent, le chargèrent de provisions et lui dirent qu'à dater de ce jour, il ne serait plus le bienvenu. Il pouvait passer par des foyers Chouars, mais il n'aurait pas le droit de s'y arrêter. Voilà. Les Chouars poussèrent la pirogue dans le courant, puis ils effacèrent ses traces sur la plage. Eh bien, écoutons le dernier mouvement de la symphonie en mi mineur d'Aram Khatchaturian, toujours dans l'enregistrement de l'Orchestre symphonique de l'URSS.

Vous écoutiez la symphonie d'Aram Khatchatourian, dirigée par le compositeur, et c'était l'orchestre symphonique de l'URSS qui interprétait cette symphonie. Je continue, j'avance dans ce roman de Luis Sepúlveda, le vieux qui lisait des romans d'amour. Et bien maintenant, je vais quand même vous lire plutôt un résumé, puisque le temps passe. Donc nous avons suivi cet homme qui a perdu sa femme jeune, qui s'est fait indien avec les Indiens, jusqu'au moment où il n'a pas pu honorer, comme le voulait la coutume des Indiens, son ami qui venait d'être tué par un chercheur d'or, et où donc il n'a pas pu rester avec ses Indiens. Et alors il se rapproche du village où il a vécu, Lidelio, avec sa femme, et voilà, il apprend sur le quai, en fréquentant les rares personnes qui sont là, il apprend qu'il sait lire. On lui dit « Mais tu sais lire ?» Oui, il sait un peu épelé. Je vous ai dit tout à l'heure qu'il arrivait déjà à lire. Voilà. Et donc, puisqu'il sait lire, il peut voter. Donc, il devient quelqu'un d'un petit peu important. Il s'exerce sur un livre qui tombe des mains d'un prêtre endormi qui attendait le bateau. C'était un livre de saint sur saint François d'Assise. Donc, le livre, l'objet livre l'intéresse. Il en voit un qui traîne quelque part dans la mairie, il le prend et il finit par se faire un choix dans la bibliothèque d'une institutrice. Mais les livres qu'elle lui transmet ne l'intéressent pas tellement. Il néglige les livres d'histoire qui lui semblent contenir des choses tellement invraisemblables que ce sont des mensonges. Par contre, les romans d'amour l'intéressent au plus haut point. Voilà. Et alors, le livre raconte ceci et j'en suis maintenant à la page 60, donc c'est juste pour reprendre ce que je viens de vous dire. De quoi parlent les autres livres ? Eh bien, d'un tas de choses, d'aventures, de sciences, de la vie de personnages, vertueux, de techniques, d'amour. Ah, l'amour ! Il n'en connaissait que les chansons de Julito Jaramillo, dont la voix issue des quartiers pauvres du Guayaquil s'échappait parfois d'une radio. Ces chansons disaient que l'amour était comme la piqûre d'un temps que nul ne voyait, mais que tous recherchaient. Voilà, je voulais vous lire cette jolie phrase. Bon, un petit peu plus loin, nous retrouvons des aventures. Eh bien, que s'est-il passé un peu plus loin ? Eh bien, il y a toujours des chercheurs d'or, et des chercheurs d'or qui s'aventurent là où il ne faudrait pas aller, qu'ils ne connaissent pas les mœurs, ni la manière de faire, ni la manière de vivre dans ces contrées tellement, tellement sauvages, tellement impénétrables. Et voilà qu'arrive un autre bateau. Et sur le bateau, qu'est-ce qu'on voit ? Un corps mort. Et on l'identifie à sa bouche. Pourquoi ? Mais parce que ces chercheurs d'or, c'est Napoléon Salinas. Il s'était fait soigner la veille par le dentiste. C'était le seul à ne pas se faire arracher les dents gâtées. Il préférait se les faire consolider avec de l'or, ce qui lui donnait un sourire extraordinaire, évidemment. Voilà. Et alors, on appelle le vieux. Et alors, encore la chatte ? Antonio José Bolívar s'accroupit et dit « Eh oui, bien sûr. » L'expert, qu'est-ce que tu en penses ? La même chose que vous, Excellence. Il est parti d'ici tard, donc hier, après le dentiste, assez bourré, il a été surpris par la pluie, s'est arrimé à la berge pour y passer la nuit. C'est là que la femelle l'a attaqué. Il a réussi à remonter dans la pirogue malgré ses blessures. Je suis heureux que nous soyons d'accord. Voilà, la séance est terminée. Il a été identifié. Mais tout ne va pas s'arrêter là, parce que bien sûr, il va y avoir une délégation de Blancs qui veulent venger leurs compagnons et qui vont proposer beaucoup d'argent au maire pour pouvoir retrouver, en tout cas retrouver toutes les affaires de ces différents Blancs. Peut-être, je mêle peut-être maintenant en voulant raccourcir, différents corps qui ont été trouvés. Chaque fois on incrimine les Indiens, on a bien vu que c'était plutôt
la faune qui se défendait, mais il y a toujours un désir de la part des Blancs de représailles. Donc, à qui va-t-on s'adresser? Eh bien, forcément, à notre vieux qui connaît tellement bien la forêt et qui sait tellement bien deviner. Donc, bien qu'il n'ait pas du tout envie, on l'oblige à diriger une expédition. Et va se mettre en route une expédition avec 4 personnes, dont le maire. Mais le maire ne connaît que son bureau et que l'eau de vie. Donc, ça va être une catastrophe, parce que le maire a décidé de prendre des belles bottes, lui, et pas marcher pieds nus comme les autres. Mais naturellement, ces bottes vont s'enfoncer dans la boue. Il faudra le tirer de toutes ses forces, récupérer la botte qu'on arrive à peine à sortir. On voit que on ne peut pas comme ça se déplacer en Amazonie. Voilà. Donc, le roman nous raconte un petit peu toutes ces choses. Et on voit qu'au bout d'un moment, eh bien, il n'y a pas d'autre solution pour avancer. Et pour surtout aller maintenant, une fois qu'on a retrouvé, parce qu'il y a quand même un moment où l'expédition retrouve les restes de l'Américain. C'était finalement un Américain qui a été tué. Et on a retrouvé des cadavres et à côté d'eux, toutes leurs affaires. Et le vieux a indiqué que c'était non seulement peut-être ce fameux jaguar, mais c'était des singes, car... Comme il l'explique, mais je n'ai pas eu le temps de vous le dire, c'est qu'il y a des endroits de l'Amazonie où il vaut mieux pas résister. Quand un singe descend, il faut lui donner ce qu'il veut. S'il n'a pas ce qu'il veut, il pousse un petit cri et il y a des centaines de singes qui se précipitent et qui sont capables de tout prendre, voire de tuer la personne qui porte l'objet. Donc toutes ces habitudes-là ont fait qu'on a trouvé 2 cadavres. Et au bout d'un moment, quand même, on a vu qu'il y avait aussi des traces d'assassinat par les griffes de la femelle jaguar. Page 86. Vous savez bien que les chouars évitent les histoires. Les gringos n'en ont sûrement pas vu un seul. Mais si, comme ils le disent, le colon les a conduits jusqu'au pied du Yaquambi, il faut que vous sachiez que les chouars n'y vivent plus depuis longtemps. Et sachez encore que les singes attaquent. C'est vrai qu'ils sont petits, mais à 1000, ils sont capables d'épaisser un cheval. Voilà. Et au bout d'un moment, le maire dit « Écoute, tu es le seul capable de ramener les restes de leurs compagnons. Donc, nous rentrons et toi, tu vas t'occuper de la suite. » Voilà. Eh bien, je voudrais maintenant vous faire entendre une mélodie de Philippe Hersant. Philippe Hersant, né en 57, eh bien, c'est le fils du célèbre mania de presse Robert Hersant. Eh bien, il est l'auteur de cette mélodie dans un recueil qui s'appelle Indifferne, au lointain. Alice Adair est la pianiste et Mathieu Léocra le baryton.

nous suivons toujours le vieux José Bolivar, qui est à la recherche maintenant d'une femelle jaguar qui a tué un certain nombre de blancs qui s'étaient aventurés en Amazonie, dans la forêt. Et elle est extrêmement dangereuse. Et il est à sa recherche. Tu sais que les jaguars d'Amazonie sont des animaux étranges, au comportement imprévisible. Ils n'ont pas la force des grands jaguars, mais ils font preuve d'une intelligence raffinée. Ils marchent tout seuls, puis ils tracent un rayon de 200 pas à partir de la cabane, en direction de l'Orient, en suivant les marques trouvées la veille. La femelle ne chassait pas. Les tiges brisées autour des empreintes de pattes étaient contraires à la manière de chasser. « Bien, ma bête, maintenant je sais comment tu te déplaces. Reste à savoir où tu es. » Il avait parlé à la forêt, et seule la pluie lui répondit. Plus loin, la femelle se montra à plusieurs reprises, se déplaçant toujours sur une trajectoire nord-sud. Le vieux continuait à l'étudier. Il suivait les mouvements de l'animal. « Je suis là, c'est moi, Antonio José Bolivar Proaño. Et de la patience, j'en ai à revendre. Tu es un animal étonnant, ça ne fait aucun doute. Je me demande si ta conduite est intelligente ou désespérée. Pourquoi tu ne me tournes pas autour ?» Et on découvre en effet que l'animal a une conduite désespérée. Les heures passèrent et quand la lumière diminua, il sut que le jeu de l'animal ne consistait pas à le pousser vers l'Orient. Elle le voulait ici, en cet endroit. Et elle attendait l'obscurité pour l'attaquer. « Pourquoi tu n'attaques pas? C'est quoi ce jeu ?» Évidemment, il a aperçu le mâle qui est blessé. Et la femelle jaguar l'a conduit auprès du mâle et inconsciemment, elle souhaite que cet homme tue et abrège les souffrances du mâle jaguar. La peau collait aux os, un coup de feu lui avait arraché une cuisse. Il vit que les fourmis avaient commencé à dévorer un de ses yeux. Il posa les deux canons du fusil sur le poitrail de l'animal. « Excuse-moi, camarade, mais cette ordure de gringo nous a gâché la vie. » Et il tira. Il ne voyait pas la femelle, mais il la devenait au-dessus de lui, cachée, secouée par des sanglots presque humains. Voilà, donc la femelle, au fond, avait fait toute une sorte de drôle de déplacement et provoquait les déplacements pour que ce blanc tue, achève son compagnon. Voilà. Et l'histoire se continue. La femelle veut elle-même tuer et elle va l'acculer au bord de la rivière. Et alors que lui, pour la nuit, se glisse sous une pirogue renversée, elle monte sur la pirogue, elle pisse et l'urine lui coule dessus. Et c'est une manière de marquer qu'il est en sa possession. Et lui tire, il la blesse à la patte. Et je lis maintenant page 128. « Ils étaient à égalité, tous les deux blessés. » Il l'entendit s'éloigner. Et voilà ce que va faire cette femelle extraordinaire, avec la patte qui n'est pas blessée, elle va creuser en dessous. Elle va attaquer le rivage pour essayer, non pas de l'avoir en soulevant, mais par le bas. Voilà. Et brusquement, ayant deviné cela, d'un coup sec, il fait voler la pirogue, il a armé son fusil, et au moment du saut, il tue l'animal. Voilà. Il tue cette femelle extraordinaire, et voici les derniers mots. Il jeta rageusement le fusil et le regarda s'enfoncer dans l'Amazone. Antonio José Bolivar ôta son dentier, le rangea dans son mouchoir et, sans cesser de maudire le gringo, responsable de la tragédie, le maire, les chercheurs d'or et tous ceux qui souillaient la virginité de son Amazonie, il coupa une grosse branche d'un coup de machette, s'y appuya, et prit la direction d'El Idilio, de sa cabane, et de ses romans qui parlaient d'amour, avec des mots si beaux que parfois, il lui faisait oublier la barbarie des hommes.
Après les dernières lignes de ce beau roman, je vous fais entendre l'extrait numéro 3 de cette mélodie de Philippe Hersant, Indifferne, dans l'interprétation d'Alice Adair et de Mathieu Léocra.

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1: Amis auditrices et amis auditeurs d'Accent 4, soyez les bienvenus pour ce nouveau numéro de Baroque et d'ailleurs. Le programme d'aujourd'hui se veut la première partie d'un diptyque que nous souhaitons consacrer à la famille Bach, en commençant par les ascendants et les collatéraux de Jean-Sébastien Bach. En effet, pour talentueux qu'il fût, le cantor de Leipzig n'était pas un autodidacte qui se serait tourné vers la musique par hasard ou à la suite d'une révélation. Il est bien plutôt tombé dans le chaudron de la musique quand il était petit. Né en Thuringe, dans le centre de l'Allemagne actuelle, en 1685, le jeune Johann Sebastian s'inscrit dans la longue histoire d'une famille de musiciens dont le premier ancêtre connu, un certain Veit ou Vitus Bach, d'origine hongroise, meunier de son état, était aussi connu pour jouer du sistre. Cela fait donc remonter la vocation musicienne de la famille Bach à la première moitié du XVIe siècle, ainsi que la généalogie établie par Jean-Sébastien Bach lui-même en atteste. S'il ne nous reste aucune musique de ce Vitus Bach, ni même de ses fils, il nous reste en revanche un beau petit trio de motets d'un de ses petits-fils, un certain Johann Bach, né en 1604 et mort en 1673, grand-oncle paternel de Jean-Sébastien, compositeur et organiste à Erfurt. En voici un aperçu avec le motet pour double chœur, « Sei nun wieder zufrieden meine Seele », ici interprété par le Cantus Köln, placé sous la direction de Konrad Junghennel.

De Johann Bach, nous entendions le motet à double cœur « Sei nun wieder zufrieden, meine Seele » dans l'interprétation du « Cantus Köln » placé sous la direction de Konrad Junghennel, un enregistrement paru en 2003 sur le label Harmonia Mundi et réédité en 2015. De ce Johann Bach, né en 1604, petit-fils du fondateur de la dynastie Vitus Bach, nous n'avons malheureusement que très peu de musique. Si ce grand-oncle paternel de Jean-Sébastien Bach était organiste à Erfurt, il ne nous reste de lui que trois motets. Autant dire qu'après celui que nous venons d'écouter, il serait dommage de ne pas entendre les deux autres. Successivement, Unser Leben ist ein Schatten et Weint nicht meinen Tod, cette fois dans l'interprétation de l'ensemble belge Vox Luminis que dirige Lionel Meunier.

Nous écoutions deux motets de Johann Bach, Unser Leben ist ein Schatten et Weint nicht um meinen Tod. Les chanteurs de l'ensemble Vox Luminis et les musiciens étaient placés sous la direction de Lionel Meunier, un enregistrement paru sous le label Ritschercar. Le Johann Bach, dont nous venons d'entendre l'œuvre, était le frère du grand-père paternel de Jean-Sébastien Bach, autrement dit son grand-oncle. On voit par là que la vocation de musicien et d'organiste du futur cantor de Leipzig avait bien de quoi plonger ses racines dans la tradition familiale. Rapprochons-nous un peu de ce dernier et abordons la musique de son oncle, Georg Christoph, né en 1642 et mort en 1697, qui était le frère cadet de Johann Ambrosius Bach, le père de Jean-Sébastien. Nous vous proposons d'entendre une cantate d'anniversaire, Geburtstagskantate, Siehe wie fein und lieblich ist's, pour deux ténors et une basse. L'ensemble du Cantus Köln est placé sous la direction de Konrad Junghennel.

De Georg Christoph Bach, oncle de Jean-Sébastien Bach, nous entendions une cantate d'anniversaire, Siehe wie fein und lieblich ist's, pour deux ténors et une basse, par l'ensemble Cantus Köln, placé sous la direction de Konrad Junghennel. Avant Jean-Sébastien Bach et ses fils, la densité de talentueux musiciens dans la famille Bach est à chercher du côté d'un grand-oncle paternel, Heinrich, frère du Johann évoqué tout à l'heure. Comme cette émission n'a pas pour but de détailler la généalogie et les différentes biographies des membres de la famille Bach, mais se veut surtout un prétexte à effleurer agréablement la masse de musique composée par tous ces talentueux personnages, retenons simplement que ce Heinrich Bach est né en 1615, est mort en 1692, qu'il fut le père de deux grands musiciens, Johann Christoph et Johann Michael, et surtout qu'il était doté d'un grand savoir-faire, comme vous allez pouvoir vous en rendre compte par vous-même, pas plus tard que tout de suite, avec ce lamento « Ach, dass ich Wasser 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

L'ensemble Kantuskeln, placé sous les directions de Konrad Jungenel, interprétait ce lamento, Ach, dass ich was genug hätte, du compositeur Heinrich Bach, une pièce que l'on peut retrouver avec d'autres que nous avons déjà pu écouter dans cette émission sur un enregistrement du label Harmonia Mundi. De Heinrich Bach, grand-oncle de Jean-Sébastien Bach, est issue la branche collatérale dite Darmstadt, branche de la famille Bach la plus porteuse de fruits en dehors de celle de Jean-Sébastien et de ses enfants, dite elle branche d'Erfurt. Pour preuve, nous allons à présent découvrir la musique de deux fils de Heinrich, Johann Christoph et Johann Michael, en croisant les petits bijoux discographiques à notre disposition pour nous faire un avis. Commençons avec Johann Christoph, né à Arnstadt en 1642 et mort à Eisenach en 1703, le fils aîné de Heinrich Bach. Notons au passage qu'il s'installa à Eisenach, c'est-à-dire la ville même où est né Jean-Sébastien Bach. Les deux branches de la famille ont donc travaillé ensemble, se côtoyaient quotidiennement et l'on peut imaginer l'influence que cela a pu avoir sur la formation des uns et des autres, naviguant au milieu de tous ses talentueux parents, oncles et cousins. Pour revenir à Johann Christoph Bach, voici l'aria Mit Weinen hebt sich an par l'ensemble Kantuskeln, qui est toujours placé sous la direction de Konrad Jungenel.

L'ensemble Kantusköln interprétait sous la direction de Konrad Junghänel cette aria Mit Weinen hebt sich an de Johann Christoph Bach. De Johann Christoph Bach, voici encore deux motets, cette fois dans l'interprétation de l'ensemble Vox Luminis, successivement Lieber Herrgott, Wecke auf uns et Herr nun lässest du deinen Diener in Friede fahren, deux motets à double cœur écrits pour le temps de Noël.

de Johann Christoph Bach, nous entendions deux motets à double cœur, successivement « Lieber Herr Gott, wecke auf uns » et « Herr, nun lässest du deinen Diener in Friede fahren ». Ces deux œuvres étaient interprétées par l'ensemble Vox Luminis que dirige Lionel Meunier. Un enregistrement du label Richard Carr que nous avons déjà entendu et que nous retrouverons jusqu'à la fin de l'émission. Outre Johann Christoph, Heinrich Bach avait un autre fils, tout aussi doué, Johann Michael, né en 1648 et mort en 1694. Nous vous proposons d'écouter deux de ses motets, écrits eux aussi pour le temps de Noël, l'occasion de mettre en parallèle sa musique et celle de son frère aîné entendu il y a quelques instants. Voici donc « Ehre sei Gott in der Höhe », puis « Sei lieber Tag willkommen », l'ensemble Vox Luminis est placé sous la direction de Lionel Meunier.

L'ensemble Vox Luminis interprétait ces deux motets, successivement Ehre sei Gott in der Höhe, puis Sei lieber Tag willkommen. À noter que si l'histoire a retenu le nom de Johann Michael, c'est aussi parce qu'il est le père de Maria Barbara, la première épouse de Jean-Sébastien Bach, la mère de Wilhelm Friedman notamment. Mais n'anticipons pas sur une prochaine émission consacrée au fils de Jean-Sébastien Bach, et revenons aux collatéraux de la famille Bach avec un arrière-cousin, Johann Bernhard, né en 1676 et mort en 1749, dont nous allons entendre, pour changer un peu de la musique sacrée, deux pièces instrumentales extraites d'une ouverture en ré majeur. L'ensemble britannique Florilegium est notamment composé de la violoniste Rachel Podger.

Nous écoutions successivement deux passe-pieds et un mouvement intitulé La joie, des extraits d'une ouverture en ré majeur de Johann Bernhard Bach par l'ensemble Florilegium, un enregistrement du label Channel Classics. Poursuivons avec Johann Ernst, né en 1722 et mort en 1777, fils de Johann Bernhard Bach, dont nous venons d'entendre un peu de musique. Il s'agit là d'un musicien de grand talent, comme nous allons immédiatement le vérifier, avec deux chansons écrites d'après des fables, successivement Der Hund, le chien en ré majeur, et Der Affe und die Schäferin, le singe et la bergère en ut majeur. La soprano est Catherine Bott, et elle est en compagnie de l'ensemble Florilegium.

La soprano Catherine Bott, accompagnée de l'ensemble Florilegium, interprétait deux chansons de Johann Ernst Bach, successivement Der Hund et Der Affe und die Schäferin, un enregistrement que l'on peut retrouver sur un disque consacré à des musiques de la famille Bach, réalisé par le label Channel Classics et paru en 1996. Pour avoir un aperçu plus large de l'art de Johann Ernst Bach, voici une sonate en fa majeur pour violon et clavecin avec Rachel Podger au violon et Neil Perez da Costa au clavecin.

Vous êtes bien sur Accent 4 et nous venons d'entendre de Johann Ernst Bach une sonate en fa majeur pour violon et clavecin avec Rachel Podger au violon et Neil Pérez da Costa au clavecin, un enregistrement du label Channel Classics. Pour conclure cette émission consacrée à la famille Bach, abordons un dernier membre de cette illustre lignée, Johann Ludwig, né en 1677 et mort en 1731, dont les liens de parenté avec la branche de Jean-Sébastien Bach sont assez lointains. En effet, son arrière-arrière-grand-père était le frère de l'arrière-grand-père de Jean-Sébastien. Toujours est-il qu'il nous a laissé beaucoup de belles musiques, toujours très ancrées dans la tradition luthérienne, chère à la famille Bach. Voici par exemple la Missa Brevis sur le thème « Allein Gott in der Höhe sei er » par les musiciens de l'ensemble Extempore que dirige Florian Heyrich.

De Johann Ludwig Bach, nous entendions la Missa Brevis sur le thème « Allein Gott in der Ösei Ehr » par les musiciens de l'ensemble Extempore, placé sous la direction de Florian Heyrich. Un enregistrement du label Richard Carr, paru en 2012. Pour terminer tout à fait ce programme, une dernière œuvre du grand Johann Ludwig Bach, un impressionnant mais charmant motet à 8 voix sur « Gedenke meiner, mein Gott », les chanteurs de la Rheinische Kantorei et les musiciens de l'ensemble Das Kleine Konzert sont placés sous la direction de Hermann Max.

0: De Johann Ludwig Bach, nous entendions le motet à huit voix Gedenke meiner, mein Gott, par les musiciens de l'ensemble Das Kleine Konzert, les chanteurs de la Rheinische Kantorei, tous placés sous la direction de Hermann Max, un enregistrement du label Capriccio. Ainsi s'achève cette émission consacrée à la famille Bach, plus particulièrement les ascendants et les collatéraux de Jean-Sébastien Bach. De Baroque et d'ailleurs, c'est fini pour aujourd'hui. Merci de nous avoir suivis. À bientôt pour de nouvelles aventures en compagnie de la famille Bach. Dans quelques instants, la suite de vos programmes à l'antenne d'Accent 4. Ne quittez pas l'écoute.
1: 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Il est 22h.
2: Bonjour à tous et bienvenue dans ce nouveau numéro de Ni tout à fait la même, ni tout à fait une autre. Je vous emmène, cette fois encore, à l'opéra. En vous invitant à l'écouter différemment, un peu comme si vous étiez dans les coulisses, où ne vous parviendrez que des bribes de l'œuvre, puzzle que l'oreille et la mémoire reconstitueraient plus ou moins fidèlement. Pour débuter, je vous propose un Mozart sans voix, un Mozart transcrit par son ancien protégé, Johann Nepomuk Hummel, qui disputa à Beethoven le titre de plus grand pianiste viennois. C'est évidemment à son instrument de prédilection qu'il confia sa fantaisie sur un thème de Figaro, puis 124, en l'occurrence le fameux Non più andrai. Nous l'entendrons sous les doigts de la pianiste sud-africaine Petronelle Malan.

Après Figaro, qu'illustrait la fantaisie opus 124 écrite par Hummel sur l'air Non più andrai, la collaboration de Mozart et da Ponte se poursuivit avec Don Giovanni. Malgré un succès mitigé à sa création viennoise, ses thèmes se répandent rapidement dans tout l'Empire, suscitant maints arrangements, procédés habituels à l'époque, auxquels Mozart a lui-même recours dans la scène du repas du deuxième acte, quand il n'hésite pas à faire jouer des extraits d'opéra en vogue pour accompagner le dîner de Don Giovanni. Cosa rara de Soler, Frai due litiganti de Sarti. Il reprend même avec humour et autodérision le Non più andrai des Noces de Figaro. Les nombreuses transcriptions que suscite l'œuvre contribuent à sa diffusion en Europe. On a ainsi retrouvé dans les ruines du château de Seisenburg, en Autriche, un recueil d'arrangements anonymes pour trois cordes bassées de plusieurs opéras, parmi lesquels deux pièces extraites de Don Giovanni, l'incontournable La ci darem la mano et l'air de Zerlin, Vedrai Carino. Elles nous sont restituées par le trio Andrassy.

Le trio Ambrassi a interprété les arrangements pour trois cordes bassées de deux extraits de Don Giovanni de Mozart. Changeons d'atmosphère avec La force du destin de Giuseppe Verdi. Composé en 1862, l'opéra fut profondément remanié quelques années plus tard par le compositeur qui reprend le déroulement dramatique avec un nouveau librettiste. La musique elle-même est remaniée, y compris l'ouverture. Riccardo Chailly a eu la bonne idée d'en rechercher et d'enregistrer la version initiale, plus âpre et qui éclaire d'un jour nouveau cette pièce que nous croyons bien connaître. Il dirige l'orchestre symphonique Giuseppe Verdi de Milan.

Nous resterons avec Verdi. Après cette ouverture de La Force du Destin interprétée à l'instant dans sa version originelle de 1862 par Riccardo Chailly et l'orchestre symphonique Giuseppe Verdi de Milan, pour évoquer un de ses chefs-d'œuvre les plus connus, Aïda. Franz Liszt s'en est emparé pour en tirer une pièce pour piano, mi-transcription, mi-paraphrase, qui transforme la danse sacrée et le duo final en une sorte de poème mystique, prétexte, comme souvent chez Liszt, à une plongée profonde dans les ressources techniques et expressives du piano, ici celui d'Emmanuel Ax.

Franz Liszt, Danza Sacra et Duetto Final d'Aïda de Verdi, S-436 par Emmanuel Ax. Avec Verdi, Wagner est sans doute le compositeur d'opéra qui a inspiré le plus grand nombre de transcriptions à son beau-père Franz Liszt. Wagner et sa démesure dont l'œuvre reste par ses dimensions impressionnantes pour plus d'un mélomane. Vous-même, chers auditeurs, craignez peut-être de vous mesurer à la pièce centrale qu'est la tétralogie. Vous hésitez également à vous immerger pour plus de 4 heures dans la Nuremberg médiévale avec ses maîtres chanteurs. Rassurez-vous, le musicien et arrangeur néerlandais Henk de Vlieger vous a concocté une version abrégée, sans chanteur, une sorte

de résumé symphonique de l'opéra qui nous permet de goûter toutes les richesses de l'orchestre wagnérien. Le voici, sans plus tarder, par l'Orchestre Royal National d'Écosse, placé sous la baguette de Né Meyervi.

Nemeyer vit diriger l'Orchestre Royal National d'Écosse dans ce résumé symphonique élaboré par Henk de Vlieger sur les maîtres chanteurs de Nuremberg de Richard Wagner. Autre monument de l'opéra, mais changement complet de décor à présent, à l'inverse des fastes orchestraux wagnériens, nous entrons dans une atmosphère feutrée et délicate. En 1909, l'éditeur Durand confiait à Hubert Mouton la réalisation d'un pot-pourri pour une petite formation de chambre sur des thèmes du Péléas et Mélisande de Debussy qui remportait un vif succès depuis sa création 7 ans plus tôt. Mouton, professeur de composition au Conservatoire de Liège et arrangeur reconnu, conçut un trio avec piano en un mouvement reprenant les principales mélodies de l'œuvre que le trio Parnassus a exhumé pour le label MDG.

Cet arrangement pour trio avec piano de Péléas et Mélisande de Claude Debussy était dû à la plume d'Hubert Mouton et interprété à l'instant par le trio Parnassus. Restons dans l'opéra français avec un autre pilier du répertoire, Carmen de Georges Bizet, bien sûr. Yenou Houbaï, violoniste virtuose hongrois, fit de nombreux séjours en France et en Belgique où il eut maintes occasions de se familiariser avec la musique française. Sa fantaisie brillante sur Carmen fait partie de ses nombreuses pièces de virtuosité inspirées par l'œuvre de Bizet, dont la plus célèbre demeure sans doute celle de Pablo de Sarasate. La pièce de Houbaï, éclatante et respectueuse en même temps, est d'un charme indéniable que fait ressortir l'interprétation superlative de Gilles Shaham et Akira Egouchi.

Après la fantaisie brillante sur Carmen de Bizet de Yeno Ubai, que nous entendions sous l'archet de Gilles Shaham qu'accompagnaient Akira et Gucci, nous terminerons ce programme par un retour à l'orchestre et un saut de plus de 200 ans dans le passé. Thomas Engelbrock et l'orchestre baroque de Freiburg ont enregistré la musique instrumentale du roi Arthur d'Henry Purcell. On y retrouve, outre l'ouverture, des symphonies et airs dont la célèbre danse du froid, la suite s'achevant par une passacaille.

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Bonjour à vous, chers auditeurs d'Accent 4, c'est Patrice. Bienvenue dans ce nouvel opus de « Ni tout à fait la même, ni tout à fait une autre » ou « Comment entendre autrement ces œuvres familières du répertoire classique ». L'émission d'aujourd'hui fera la part belle à l'opéra, mais pas seulement. Et nous débuterons avec le « Barbier de Séville » de Rossini, arrangé pour un ensemble avant par son contemporain Vincenzo Gambaro, qui fut éditeur à Paris et se fit connaître en tant que compositeur par les nombreuses œuvres qu'il dédia aux instruments avant, justement. Je vous propose, sans plus attendre, d'écouter le début du premier acte du Barbier de Séville, que nous achèverons à la fin de cette émission. Admirons au passage la virtuosité et la musicalité des interprètes de l'Ottetto Italiano, la fine fleur des souffleurs italiens.

L'Otetto Italiano interprétait les 10 premiers extraits de la transcription pour vent due à Vincenzo Gambaro du Barbier de Séville de Gioachino Rossini. Restons dans l'opéra italien du début du 19e siècle avec un des airs les plus connus de Vincenzo Bellini. Castadiva, extrait de la Norma, fut le cheval de bataille de nombreuses cantatrices. Au XXe siècle, Joan Sutherland et surtout Maria Callas ont marqué le rôle. Mais à l'orée du XIXe siècle, ce sont deux sœurs qui mettent le tout Paris à leurs pieds par leurs interprétations vibrantes des grands rôles dramatiques, Maria Malibran et Pauline Viardot, qui, en plus de ses qualités de chanteuse dotée d'un ambitus exceptionnel, était compositrice et pianiste. On comprend dès lors le double hommage de Frédéric Chopin, qui transcrivit cette aria pour le piano à son intention. Nous l'écoutons à présent sous les doigts de Costantino Mastropriniano, qui a choisi pour l'occasion un pianographe de 1826.

Frédéric Chopin, transcription de l'air Castadiva, extrait de Norma de Bellini, au piano Costantino Mastropiano. Autre compositeur pianiste légendaire, Franz Liszt est aussi un des maîtres de la transcription et de la paraphrase, faisant souvent endosser à son instrument le rôle d'un orchestre complet. On pense notamment à ses transcriptions des symphonies de Beethoven ou de Berlioz. Mais il n'aurait peut-être pas imaginé qu'on puisse confier à l'orchestre l'interprétation d'une de ses œuvres pianistiques les plus célèbres, la sonate en si mineur. Pourtant, un de ses compatriotes, Leo Weiner, entreprit à la fin de sa vie, nous sommes alors en 1955, de mettre sa brillante technique d'orchestration

au service de cette page puissante qui s'irise là de mille couleurs sans perdre, bien au contraire, de son ampleur. Cette transcription a été enregistrée en 2009 pour Ungaroton par Laszlo Kovács et l'Orchestre symphonique de la Hongrie du Nord.

Vous venez d'entendre la sonate en si mineur de Franz Liszt, transcrite pour orchestre par Leo Weiner dans l'interprétation de Laszlo Kovács à la tête de l'Orchestre symphonique de la Hongrie du Nord. A l'inverse, comment ne pas trahir la richesse orchestrale de Richard Wagner, gendre et ami de Franz Liszt, en n'utilisant que 8 instruments monophoniques, qui plus est tous identiques? C'est le défi relevé, à mon avis avec brio, mais je vous laisse en juger, par le corniste Manfred Klier, un des solistes du Philharmonique de Berlin. Il a en effet composé pour 8 corps une fantaisie d'une vingtaine de minutes sur l'or du Rhin, regroupant les principaux thèmes et épisodes dramatiques du prologue de la fameuse tétralogie de Wagner. Il l'a gravé pour Arts avec ses compères de l'ensemble Les 8 cornistes du Festival de Bayreuth.

Richard Wagner, adapté par Manfred Clear, c'était la fantaisie sur l'or du Rhin par les 8 cornistes du festival de Bayreuth. Changeons maintenant d'univers, sans oublier néanmoins que Claude Debussy fut à ses débuts un fervent wagnérien et que, du Rhin à la mer, nous restons dans le même élément aquatique. Car la mer, sans doute l'œuvre la plus célèbre de Debussy, fit l'objet de maintes réductions pour piano, dans les versions les plus diverses, pour 3 pianos, 2 pianos, dont celle du compositeur lui-même, ou piano à 4 mains. Lucien Garban, ami et condisciple de Ravel au Conservatoire de Paris et correcteur chez l'éditeur Durand, réalisa de nombreux arrangements. En s'attelant en 1938 à la transcription pour piano à 2 mains de la mer, il avait clairement en tête à la fois la science de l'orchestre de Debussy, mais aussi sa manière d'écrire pour le piano, si bien que le résultat sonne un peu comme une étude du maître, lointaine parente de l'île joyeuse. Au piano, Lydia Jardon.

Lydia Jardon interprétait La mère de Debussy dans sa transcription pour piano à deux mains due à Lucien Garban. A contrario, Iberia, le recueil pour piano d'Isaac Albéniz, possède une telle puissance évocatrice qu'à l'écoute, elle appelle souvent à l'esprit des timbres instrumentaux. De là à tenter d'élargir la palette de couleurs à l'orchestre, il n'y a qu'un pas que plusieurs compositeurs ont tenté de franchir. À la demande d'Albéniz lui-même, son ami Enrique Arbos en a entamé une orchestration gorgée du soleil d'Espagne, dont il n'a hélas achevé que 6 numéros. Celle de Peter Breiner, plus récente, moins idiomatique sans doute, n'en rend pas moins justice à cette œuvre colorée. Je vous propose d'en écouter un extrait du deuxième livre, Triana, évocation d'un quartier gitan de Séville. L'orchestre symphonique de Moscou est placé sous la baguette d'Igor Golovchine, un compact Naxos.

avec Triana, extrait d'Iberia d'Albéniz, orchestré par Peter Breiner, nous sommes revenus à Séville. Retournons terminer cette émission chez le barbier de Rossini, où nous retrouvons les instrumentistes avant de l'Otetto Italiano pour la fin du premier acte de l'opéra, transcrit par Vincenzo Gambaro.

Notre émission s'achevait avec ces extraits du Barbier de Séville de Rossini, transcrits pour vent par Vincenzo Gambaro, mais nos programmes se poursuivent sur Accent 4, restez donc à l'écoute. Quant à moi, je vous donne rendez-vous le mois prochain pour une nouvelle émission de Ni tout à fait la même, ni tout à fait une autre. À bientôt.

0: 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Il est 2h.
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4: Bonjour et bienvenue dans cette nouvelle playlist. Je vous rappelle le principe de cette émission. Il s'agit d'écouter la sélection musicale idéale d'une personnalité célèbre de tous horizons, vivante ou morte, réelle ou fictive. Une seule condition, que ce personnage entretienne un rapport intime à la musique classique. Et le personnage que j'ai choisi aujourd'hui est un réalisateur de films, tant de films documentaires que de fiction, tant pour le petit que pour le grand écran, tant en court qu'en long métrage, et tant en noir et blanc qu'en couleur. Ce réalisateur est anglais, ou plutôt était anglais, puisqu'il s'est éteint fin 2011. Il s'agit de Ken Russell, l'un des plus inspirés, voire même sans doute le plus inspiré, des réalisateurs de films sur la musique, domaine dont il fait sa spécialité dès le début de sa carrière. En effet, il commence par faire des courts-métrages pour la BBC consacrés à des portraits d'artistes et compositeurs vivants. Et puis, d'après les dires de l'intéressé, une fois qu'il a fait le tour des artistes vivants, il s'est tourné vers les artistes morts à qui il a consacré des portraits plus longs. C'est par exemple